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1: Il est 2h.
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0: Bonjour à toutes et tous. Olivier Faure a officialisé sa candidature. Le premier secrétaire du PS était l'invité du 20h de TF1. Alors que Raphaël Glucksmann, Jean-Luc Mélenchon sont déjà candidats à gauche, François Hollande pourrait aussi se présenter. Ségolène Royal ou Fabien Roussel ont aussi mentionné vouloir participer à l'élection. Olivier Faure s'est confié sur sa candidature. Écoutez.
1: S'il avait fallu se fier au sondage, Raymond Barre aurait été élu, Édouard Balladur l'aurait été aussi, Alain Juppé, François Fillon et j'en oublie. Rien ne se passe jamais comme prévu. Et donc la question qui est posée maintenant, c'est qui avance avec ses convictions. Moi je veux cette France plus juste. Je veux par exemple que quand on parle désormais de cette transformation écologique nécessaire, eh bien je veux qu'il ne soit plus possible de distribuer des dividendes quand l'entreprise ne s'engage pas résolument sur la voie de sa propre transformation écologique.
0: Olivier Faure a mentionné sur le plateau de TF1 vouloir augmenter le SMIC, il souhaite plus de justice sociale également. Pendant ce temps, Gérald Darmanin affirme son soutien à Édouard Philippe. L'ancien Premier ministre souhaite une confédération de partis pour constituer une majorité politique à l'Assemblée en vue des législatives prévues après la présidentielle. De son côté, Gabriel Attal, en déplacement à Châlons en Champagne sur une foire agricole, n'a pas hésité à tacler Édouard Philippe, mentionnant sa campagne composée avec des idées d'il y a 20 ans. Fin de citation. Au Népal, toujours des milliers de disparus après la coulée de boue dévastatrice. Plus de 3000 personnes manquent à l'appel. Le bilan toujours provisoire fait état de 797 victimes au Népal et en Chine. À ce naufrage maintenant proche des côtes turques sur le territoire de Chypre du Nord, un navire qui transportait 267 personnes a coulé. 172 passagers ont été sauvés selon les secours. 7 personnes sont décédées. 23 restent portés disparus. Le capitaine et les membres de l'équipage ont été placés en garde à vue selon les autorités turques. On termine par le cyclisme. Sur la Vuelta, l'Espagnol Enric Mas s'est imposé lors de la 9e étape. Il hérite du maillot rouge suite à l'abandon de Tadej Pogacar. Fin de ce point sur l'actu. Merci de l'avoir suivi.

à toutes, bonjour à tous. La rentrée et la course à la présidentielle bien lancée. Gérald Darmanin confirme son soutien à Édouard Philippe. Gabriel Attal en déplacement à Châlons-en-Champagne tacle la campagne de l'ancien Premier ministre, évoquant des idées d'il y a 20 ans. De son côté, Olivier Faure a officialisé sa candidature sur le plateau du JT de TF1. Mon obsession, c'est que nous ne finissions pas avec l'héritière de la dynastie Le Pen à l'Élysée l'année prochaine, a déclaré le premier secrétaire du PS. Dominique de Villepin a mentionné lui vouloir participer aux dévastatrices. Le dernier bilan fait état de 797 morts côté chinois et népalais. Plus de 3000 personnes restent portées disparues, dont 4 Français. À ce naufrage maintenant proche des côtes turques, sur le territoire indépendant de Chypre du Nord, un navire qui transportait 267 personnes a coulé. 172 passagers ont été sauvés selon les secours. 7 personnes sont décédées. 23 restent portées disparues. Le capitaine et les membres de l'équipage ont été placés en garde à vue selon les autorités turques. Sur le plan administratif maintenant, dernier jour pour les sinistrés des incendies de l'été en Gironde, dans les Landes et le Var, pour remplir les documents pour leurs assurances. Ils ont jusqu'à ce lundi soir pour transmettre leur déclaration de sinistre, délai qui avait été exceptionnellement allongé. Le foot pour terminer, deuxième journée de Ligue 1 ce week-end. L'AS Monaco confirme en ce début de saison, prenant la tête du classement provisoire. Les Monégasques l'ont emporté 2-0 contre l'OM avec un doublé de Paris Brunner. Autre doublé pour Esteban Le Pôle du côté de Rennes. Victoire de son équipe 3-2 contre Le Mans après un match intensif. Le Paris

FCA a gagné également 3-0 face à Nice. Et puis, en volley, l'équipe de France féminine est éliminée de l'Euro. Les Françaises jouaient contre la Grèce en 8e. Elles ont perdu 3-0, passant totalement à côté de leur match. Très bon début de semaine à tous.

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0: Il est 6h. 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
1: Bonjour à tous, et ce n'est pas une surprise. Olivier Faure a annoncé hier soir sur le 20h de TF1 être candidat à l'élection présidentielle de 2027. Le premier secrétaire du Parti Socialiste a affirmé avoir une obsession, que Marine Le Pen n'arrive pas à l'Élysée. Il a également précisé qu'il participerait à la primaire social-démocrate organisée par le PS et Place Publique. Il devra faire face pour l'instant à Raphaël Glucksmann, Jérôme Guedj, Philippe Brun et Ségolène Royal. L'actualité ce matin, c'est également la reprise des frappes au Moyen-Orient. Les États-Unis ont bombardé hier l'île iranienne de Larak, située dans le stratégique détroit d'Ormuz. Une première pour les Américains depuis un mois. Ces frappes surviennent alors que les hostilités avaient perdu en intensité. Ces dernières semaines, l'administration Trump avait privilégié la guerre économique au bombardement sur l'Iran. Et le choc, toujours au large des côtes de Chypre du Nord. Un ferry avec 267 passagers à son bord a chaviré hier. Selon un dernier bilan, 8 personnes sont mortes, 17 sont toujours portées disparues. Les causes du naufrage sont encore incertaines, mais plusieurs passagers ont assuré avoir entendu une explosion. Le navire, lui, a complètement coulé. Retour en France et c'est l'heure de la rentrée pour les professeurs. Plus de 850 000 enseignants reprennent ce lundi le chemin des classes. Une rentrée perturbée dans certaines académies par les conséquences d'une cyberattaque. On le rappelle, le ministère de l'Éducation nationale a révélé le 31 juillet dernier qu'un important vol de données avait été constaté 6 jours plus tôt. Dans ce contexte, plusieurs accès à des outils numériques ont été suspendus à titre préventif. Ce dramatique accident hier dans la commune de Reux, dans le Pas-de-Calais, un adolescent a été percuté aux alentours de 20h par un TER reliant Lille à Amiens. Le jeune âgé de 14 ans est mort. Le passage à niveau concerné n'est pas répertorié comme étant dangereux ou problématique selon la SNCF. Et puis on termine avec un mot de football. Monaco prend la tête de la Ligue 1. Les Monégasques ont battu Marseille 2-0 hier soir en clôture de la deuxième journée de Ligue 1. Dans les autres matchs, le Paris FC a dominé Nice 3-0. Victoire de Rennes sur le Mans 3-2. Excellent début de journée à tous.
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1: Bélier, si des tensions persistent entre vous et votre partenaire, prenez les devants et éclaircissez toutes les zones d'ombre.
2: Taureau, vos amis ne vous oublient pas, bien au contraire, vous croulez sous leurs invitations.
3: Gémeaux, s'il y a de l'eau dans le gaz avec votre partenaire, ne vous mettez pas martel en tête, prenez de la distance.
4: Cancer, la pratique de la relaxation vous fera le plus grand bien.
5: Lion, soyez fou, embarquez votre tendre moitié vers une destination romantique ou faites-lui une surprise dépaysante.
6: Vierge, vous flottez sur un petit nuage, car votre couple bénéficie d'une embellie qui vous ravit au plus haut point.
7: Balance, vous devrez faire face à un surcroît d'activité que vous pouvez tout à fait assumer. Vous avez le dynamisme et le tonus nécessaires.
8: Scorpion, vous pouvez vous appuyer sur l'épaule réconfortante de votre partenaire qui saura vous prodiguer de bons conseils.
9: Sagittaire, avis aux célibataires, une rencontre se profile à l'horizon. Le soleil brille sur votre vie sentimentale.
10: Capricorne, si vous rencontrez des tensions au sein de votre famille, ne vous lamentez pas sans rien faire.
11: Verseau, les invitations pleuvent, mais vous ressentez le besoin de vous ressourcer en tête-à-tête avec votre partenaire.
12: Poisson, vous vous sentez bien dans votre peau, ce qui vous permet de vivre en toute sérénité votre romance.

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1: Et nous sommes le 31 août aujourd'hui, nous fêtons les Aristides et en ce 31 août, je pourrais vous parler de la première édition du championnat national de tennis des États-Unis, l'ancêtre de l'US Open en 1881. J'aurais aussi pu vous parler du décès de Charles Baudelaire en 1867 ou de celui du cycliste Laurent Fignon en 2010. Mais le 31 août 1937 naissait la SNCF. Les cinq grandes compagnies régionales ferroviaires du pays fusionneront le 1er janvier 1938 pour donner naissance officiellement à la Société Nationale des Chemins de Fer Français, un réseau qui compte alors 515 000 cheminots et 42 700 km de voies. Trois ans plus tard, la guerre et l'Allemagne nazie s'invitent sur le territoire français. La convention d'armistice prévoit la mise à disposition pleine et entière des chemins de fer français. La Wehrmacht utilise notamment le réseau ferré français pour la déportation des Juifs depuis la France. Si l'entité SNCF obéit à l'occupant, la communauté cheminote manifeste son opposition par des grèves et des actes de résistance et pour une partie, un engagement dans la lutte armée par des actes de sabotage et de renseignement. Cinq ans plus tard, place à la reconstruction, à l'électrification avec un défi, la vitesse. En 1967, la SNCF se lance dans un service à grande vitesse avec le Capitole qui atteint les 200 km/h. Dès 1974, le projet d'un train à grande vitesse est officiellement lancé. Il faudra attendre 1981 pour que le TGV batte des records atteignant les 380 km/h. La citation du jour est signée Pierre Desproges. Vous pouvez railler, mais n'oubliez jamais qu'un jour ou l'autre, c'est celui qui raille qui l'a dans le train.

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1: Bonjour à tous, c'était une annonce attendue. Olivier Faure est bien candidat à l'élection présidentielle de 2027. Le premier secrétaire du PS l'a annoncé hier soir sur le plateau du 20h de TF1. Il a affirmé avoir une obsession, que Marine Le Pen n'arrive pas à l'Élysée. Olivier Faure a également précisé qu'il participerait à la primaire social-démocrate organisée par le PS et Place Publique. Il devra faire face pour l'instant à Raphaël Glucksmann, Jérôme Gadge, Philippe Brun et Ségolène Royal. Une nouvelle cyberattaque contre les services de l'État. Le site Zéro Logement Vacant, rattaché au ministère de la Ville, était inaccessible hier. Le groupe Zero Bytes est déjà à l'origine du piratage des données du fisc révélé mi-août, serait derrière cette opération. Les hackers affirment avoir récupéré près de 149 millions d'enregistrements bruts sur la plateforme. Le président d'une association LGBT+, violemment agressé à Paris. Les faits se sont déroulés dans la nuit de vendredi à samedi à la sortie d'un bar dans le quartier du Marais. La victime a été gravement blessée, notamment après un jet de bouteille. Un suspect a été interpellé. Selon le parquet, il était sous l'influence de l'alcool. La guérilla colombienne de l'EMC revendique l'enlèvement du soldat de la Légion étrangère française. Ce groupe est la principale dissidence des ex-FARC aujourd'hui dissous. Le caporal a été pris en otage début août alors qu'il était en permission dans son pays. Ses ravisseurs assurent qu'il est en vie. Près d'une quinzaine de personnes sont toujours recherchées en Arizona. Une importante crue soudaine est survenue samedi dans le célèbre parc national du Grand Canyon dans l'ouest des États-Unis. Des vidéos tournées par des randonneurs montrent un torrent d'eau boueuse déferlant le long d'un sentier. Le football, les Monaco frappent fort en Ligue 1. L'ASM s'impose 2-0 face à l'OM dans le choc de la clôture de la deuxième journée. Monaco qui prend la tête du championnat. Dans les autres rencontres, le Paris FC a battu Nice 3-0. Le Stade Rennais lui domine Le Mans 3-2. Et puis on termine en tennis. Ses premiers coups de tonnerre à l'US Open. Novak Djokovic est éliminé dès le premier tour. Le Serbe vient de s'incliner d'entrée en 5-7 contre l'Argentin Navone. Excellent début de journée à tous.

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2: Comment peut-on rendre hommage à l'une des plus belles régions de France sans être finalement natif de celle-ci ? Tout simplement en passant quelques jours là-bas et en y découvrant ses charmes et ses traditions grâce à des amis proches qui auront conduit Francis Cabrel à se pencher sur la Haute-Savoie. Une région qu'il découvrira donc à la fin des années 70, parti se détendre quelques jours chez les parents de l'un de ses meilleurs amis à Sallanches. Francis tombera alors sous le charme des Alpes et du Mont Blanc, mais aussi de ses habitants et plus particulièrement de la dame de Haute-Savoie. La propre mère de son meilleur ami, un bout de petite femme, excellente cuisinière, spécialisée dans la fondue, fascinante et qui deviendra, bien malgré elle, le personnage principal de l'album Fragile qui sortira en 1980.

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1: Goethe Maurier Bissam. Bonne journée. Bonjour tout le monde.
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1: Le sujet du jour est le mariage. Un mariage japonais, c'est la communauté de biens réduite au saké. Chez les amoureux, la force des culs plaît. Guillaume veut sortir le fumier, mais sa femme lui fait du charme. Moralité, tel est pris qui croit épandre. Heureux le jeune marié, il peut profiter de son épouse en chair et en os. Là où il y a un lit, il n'y a pas délit. Et là où il y a des lits, il n'y a pas crime. Le mariage, ça met des couleurs dans la vie, car c'est la vie à deux, et surtout la vie des deux. Une fiancée peut devenir vampe si on lui demande « Noce feras-tu ?» La bonne mesure en amour, c'est l'overdose. L'extrême détresse se situe parfois en bout de couette.
2: Et d'un couple qui a eu des relations sexuelles avant le mariage, on dit en alsacien
1: « Sie haben geregelt »

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1: Des fruits et des légumes plus chers, avec une apparence éloignée des standards habituels. Voilà ce qui nous attend dans nos rayons. Des fruits et des légumes plus petits, parfois plus abîmés et pourtant plus chers. Voilà l'équation qui risque de nous attendre sur les étals des supermarchés ces prochaines semaines. Avec la violente sécheresse de cet été, nombreuses sont les cultures qui ont cruellement manqué d'eau. Face à des pertes sèches de 15 à 30%, le prix de vente va forcément augmenter. Et c'est le consommateur qui aura un rôle à jouer pour soutenir les agriculteurs, selon Jean-Luc Souris, directeur général de la coopérative Lime d'Or en Haute-Vienne.
2: Pas se voiler la face. Hein. Si on arrive à vendre 20 centimes de plus cher que l'année précédente, je vois pas comment, effectivement, au niveau du consommateur, il y aura pas une répercussion. Mais je fais confiance aux consommateurs qui voient la peine dans laquelle sont les producteurs de pommes et de fruits et légumes en général. J'espère que cette pièce de 20 centimes n'arrêtera pas la consommation de pommes et qu'ils comprendront tous qu'on a besoin de ça au niveau de l'agriculture française. La perte de calibre, donc de grosseur des pommes, n'altère en rien le niveau de sucre et d'acidité que les fruits, que les pommes ont. C'est incontestable.
1: Pour donner un coup de pouce aux exploitants, les acteurs de la grande distribution ont promis de revoir à la baisse leurs exigences sur les calibres et les aspects des fruits et légumes proposés à la vente.

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1: Toujours dans ces tubes qu'on adore et qui ne sont que des reprises. Nirvana, The Man Who Sold the World, un son mythique de 1993, mais ce n'est pas de Nirvana. Et non, c'est signé David Bowie en 1970.

Bonjour à tous, c'est une première depuis un mois. L'armée américaine a mené hier des frappes sur l'île iranienne de Larak, une île située dans le stratégique détroit d'Ormuz. En représailles, les gardiens de la révolution ont affirmé avoir attaqué des installations des États-Unis sur deux bases aériennes en Jordanie. Conséquence, les prix du pétrole sont repartis à la hausse, une augmentation de 2,59% pour le baril de Brent. Et dans ce contexte, c'est le dernier jour pour profiter de l'aide carburant pour les gros rouleurs. Elle prend fin officiellement aujourd'hui, mais le gouvernement a déjà assuré travailler sur une possible prolongation des aides pour les secteurs les plus exposés à la hausse des prix de l'essence et du diesel. Depuis le lancement de la plateforme en avril, plus d'1 370 000 ménages ont déposé une demande. En attendant, le gouvernement, lui, planche sur le budget. Sébastien Lecornu réunit en séminaire aujourd'hui ses ministres afin de préparer le projet de loi de finances 2027. L'objectif, trouver un compromis face au risque de censure. C'est désormais officiel. Olivier Faure a annoncé hier soir sur le 20h de TF1 être candidat à l'élection présidentielle de 2027. Le premier secrétaire du Parti socialiste a également précisé qu'il participerait à la primaire social-démocrate organisée par le PS et Place publique. Il devra faire face pour l'instant à Raphaël Glucksmann, Jérôme Gadge, Philippe Brun et Ségolène Royal. Plus de 850 000 enseignants reprennent ce lundi le chemin de l'école, soit un jour avant la rentrée des élèves. Et à cette occasion, le Haut Commissariat à la Stratégie et au Plan a dévoilé son rapport pour revaloriser le métier. Parmi les 11 recommandations, la revalorisation des rémunérations des enseignants. Un nouveau coup de chaud attendu cette semaine sur la France. Les températures devraient de nouveau grimper fortement en milieu de semaine, notamment dans le sud du pays, avec des pics à 34 ou 36 degrés. Et puis le dernier adieu à Philippe Bouvard, ce monument de la presse écrite, de la radio et de la télévision, est décédé le 24 août dernier. Ses obsèques se dérouleront cet après-midi à 15h en l'église Notre-Dame de Bon Voyage à Cannes. Et l'inhumation suivra à 17h au cimetière de la ville. Excellent début de matinée à tous.

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Bonjour à tous et bienvenue dans le Pays d'ici. Habituellement, nous parcourons ensemble les richesses de nos vallées, l'histoire de nos villages et les traditions qui façonnent notre territoire. Mais aujourd'hui, nous quittons les sentiers balisés pour vous entraîner sur un tout autre chemin, l'un des plus obscurs. Nous allons rouvrir ensemble un des cold cases les plus intrigants et les plus glaçants de la région, une affaire hors norme, où le silence et la beauté brute des paysages de montagne se sont refermés sur un secret que la justice n'a toujours pas percé plus de 25 ans après les faits. Oubliez la chaleur des foyers, aujourd'hui le Pays d'ici vous emmène dans le froid, sur les hauteurs isolées de la vallée de la Bruche. Voici l'histoire de l'inconnu de l'étang du Coucou.

Il est des coins de forêt que l'on croit connaître jusqu'à ce que le froid les fige. Sur les hauteurs de la vallée de la Bruche, en empruntant la route forestière de Salmes, à plus de 500 mètres d'altitude, l'étang du Coucou semble presque paisible l'été. Mais en plein hiver, aux confins de la commune de Grandfontaine, le décor change du tout au tout. Les sapins se resserrent, l'eau devient sombre et le silence prend une lourdeur particulière. Dans cette atmosphère glacée, un promeneur marque un temps d'arrêt. Nous sommes le lundi 7 février 2000. Au bord de l'eau, retenue par une fine couche de glace, une masse sombre retient son attention. Il s'approche. Ce qu'il vient de repérer n'a rien d'ordinaire. C'est une valise abandonnée, entamée par l'eau et le gel. À l'intérieur repose la partie supérieure d'un buste humain privé de ses membres et de sa tête, déposé là, au milieu de nulle part. Le corps est immédiatement transféré à l'Institut médico-légal de Strasbourg. Dès le lendemain, le 8 février, les légistes entament leurs examens. Leurs conclusions vont révéler l'ampleur et la noirceur du drame. D'abord, la violence. Le buste porte la marque de 50 coups de couteau. 50 impacts, un acharnement effroyable qui témoigne d'une fureur extrême ou d'une volonté méthodique d'anéantir. Ensuite, le marqueur du temps. L'analyse des tissus permet de dater le décès aux alentours du 20 janvier 2000. Autrement dit, pendant près de 3 semaines, la valise est restée là, immergée dans l'eau glacée de l'étang du Coucou, sans que personne ne se doute de rien. Mais l'horreur ne s'arrête pas aux berges de l'étang. L'auteur de ce crime a méthodiquement dispersé les restes pour brouiller les pistes. Il faudra attendre près de 4 mois, le 25 mai 2000, pour qu'un deuxième acte de cette sombre histoire s'écrive, à 40 km de là. Dans un champ de maïs de la plaine, un agriculteur découvre des restes humains. Un crâne, des ossements, mais aussi une paire de lunettes, des vêtements et un détail qui attire immédiatement l'attention des gendarmes, une pièce de monnaie tchèque. L'expertise scientifique confirme le lien. Le crâne appartient bien à la victime de la valise. Grâce aux analyses, les enquêteurs parviennent à dresser le portrait biologique. Il s'agit d'une jeune femme, âgée entre 18 et 30 ans, qui avait déjà donné la vie au moins une fois. La pièce de monnaie glissée parmi ses affaires devient alors le seul fil conducteur orientant les recherches vers la République tchèque et l'Europe centrale. Était-ce une voyageuse, une femme installée dans la région ? Malgré les appels à témoins, les reconstitutions et les coopérations policières internationales, la piste s'éteint. 25 ans plus tard, l'auteur de cette macabre mise en scène reste introuvable. Et l'identité de celle que l'on a nommée la femme sans nom demeure un mystère non élucidé. L'enquête reste ouverte, aussi figée que l'eau de l'étang du Coucou sous le gel de février.

0: Goethe Morier Bissarme. Bonne journée. Bonjour tout le monde.
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0: Le sujet du jour est le mariage. Un mariage japonais, c'est la communauté de biens réduite au saké. Chez les amoureux, la force des culs plaît. Guillaume veut sortir le fumier, mais sa femme lui fait du charme. Moralité, tel est pris qui croit épandre. Heureux le jeune marié, il peut profiter de son épouse en chair et en os. Là où il y a un lit, il n'y a pas délit. Et là où il y a des lits, il n'y a pas crime. Le mariage, ça met des couleurs dans la vie, car c'est la vie à deux, et surtout la vie des deux. Une fiancée peut devenir vamp si on lui demande « Noce feras-tu ?» La bonne mesure en amour, c'est l'overdose. L'extrême détresse se situe parfois en bout de couette.
1: Et d'un couple qui a eu des relations sexuelles avant le mariage, on dit en alsacien
0: « Sie haben geregelt, ebdost kerisch ankvangehet. »
1: Ils ont joué de l'orgue avant le début du culte. C'est vraiment sympa. Aujourd'hui, 31 août, bonne fête aux Aristides.
0: Götterdainerle, bonne journée et naht fou.
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1: Il est 9h.
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3: Bonjour à tous. Les aides carburants pour les gros rouleurs ne seront pas suspendues aujourd'hui. C'est l'annonce ce matin sur BFM TV de la porte-parole du gouvernement Maud Bréjon. Ce coup de pouce devait prendre fin officiellement aujourd'hui, mais le gouvernement a déjà assuré travailler sur une possible prolongation des aides pour les secteurs les plus exposés à la hausse des prix de l'essence et du diesel. Une aide, on le rappelle, mise en place dans le contexte de la guerre au Moyen-Orient et les hostilités ont repris. L'armée américaine a bombardé l'île iranienne de Larak dans le détroit d'Ormuz. Washington assure avoir repéré la préparation d'une opération de minage de cet axe stratégique. En représailles, les gardiens de la Révolution ont affirmé avoir attaqué des installations américaines sur deux bases aériennes en Jordanie. Le bilan s'alourdit encore au Népal. 903 personnes sont mortes selon la police népalaise après cette coulée de boue dévastatrice mercredi dernier. Plus de 4200 sont également toujours portés disparus. De leur côté, les médias d'État chinois évoquent 16 morts et 546 disparus sur leur territoire. On rappelle que 4 Français sont toujours introuvables. Emmanuel Macron en Suède aujourd'hui. Le président doit valider définitivement ce lundi une commande de frégates françaises par le gouvernement suédois. Un contrat de plus de 4 milliards d'euros qui consacre la coopération entre les deux pays sur fond de menaces russes croissantes en Europe. La liste des candidats pour 2027 s'allonge encore. Olivier Faure se présente à l'élection présidentielle. Le premier secrétaire du PS l'a annoncé hier soir sur le plateau du 20h de TF1. Ce dramatique accident hier dans la commune de Reux, dans le Pas-de-Calais, un adolescent a été percuté aux alentours de 20h par un TER reliant Lille à Amiens. Le jeune âgé de 14 ans est mort. Et puis on termine avec un mot de sport du tennis et cette sensation à l'US Open. Novak Djokovic est éliminé dès le premier tour. C'est un véritable coup de tonnerre. Le Serbe s'incline d'entrée en 5-7 contre l'Argentin Navone. L'ex numéro 1 mondial, actuel 5e, n'avait pas perdu au premier tour depuis plus de 20 ans. Côté français, ça passe pour Arthur Hinderknecht et Lucas Vanhache. Excellente matinée à tous.
4: Bonjour la vallée, bienvenue sur les ondes de votre radio locale. Nous sommes le lundi 31 août, ça y est, c'est bientôt la rentrée. Alors bon courage et bon début de semaine à tous. Aujourd'hui on souhaite une bonne fête aux Aristides. Et c'est une journée de la prévention des overdoses. Une journée consacrée à la prise de conscience des dégâts liés aux overdoses existe depuis 2001. Mais vous en entendez très peu parler en Europe continentale. En effet, son origine est australienne et il semble aussi qu'elle soit pour le moment célébrée uniquement dans quelques pays anglo-saxons. Australie, États-Unis, Canada et Grande-Bretagne. Depuis 2012, c'est le Pennington Institute qui a repris en main l'organisation de cet événement après le retrait de l'armée du salut. Cet institut tente de promouvoir la santé et la protection des personnes en associant la recherche sur les méfaits des drogues avec des actions de terrain sur les populations. On démarre avec Icar, Mon pays, c'est la vie. Ce sera suivi de Kygo et je vous retrouve pour nos infos du jour.

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1: Et pour les infos du jour, on démarre avec une inforoute concernant la commune de Salles. La déviation de la circulation prévue jusqu'au 30 septembre pour la phase 1 des travaux concernant le giratoire. Les travaux d'apaisement de la vitesse qui seront menés par la CEA jusqu'au 30 septembre sur la RD 1420 fermera donc totalement la route à la circulation dans les deux sens, sauf accès chantier et véhicules de secours sur le tronçon délimité par ces intersections avec la RD 424 vers le col du Hans et la RD 192 vers Saulsur. Cela nécessite donc la mise en place d'une déviation de la circulation. En résumé, dans les deux sens Strasbourg et Salles, intersection RD 1420 et RD 850 dans Bourbruche. On poursuit avec l'association et le syndicat des récoltants familiaux de fruits, producteurs de pommes de la Haute-Vallée. Le démarrage de la campagne de jus de pommes, c'est à partir d'aujourd'hui. L'atelier est ouvert tous les jours, dès 8h, sauf le dimanche. Pensez à prendre impérativement rendez-vous pour le jour de dépôt et de pressage des pommes à l'atelier. La reprise des bouteilles vides est assurée. Pour plus de renseignements, n'hésitez pas à vous rendre à l'atelier au 55C rue du Général de Gaulle ou à les contacter par téléphone. On poursuit avec les horaires des maisons France Service à Schirmeck. Le lundi, ils sont ouverts en non-stop jusqu'à 16h30 et du côté de Salles de 14h à 18h. C'est sans manquer la permanence du planning familial 67, chaque lundi de 13h à 16h au deuxième étage de la maison de la Vallée. Vous êtes accueillis par Julie Soares avec et sans rendez-vous. Venez échanger, vous informer ou poser vos questions. Ces permanences sont gratuites. Voilà pour l'info locale. On s'écoute le son des années 80 avec Sally et Carmel. Il y aura Montmartre, M. Pokora, Marc Lavoine ou encore Axwell Ingrosso. Quelques pages de pub à 9h30, c'est le point sur la météo du jour. Très bon lundi sur RCB.

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0: Et pour la météo du jour, le soleil conservera le plus souvent les commandes du ciel sur la région. Aujourd'hui, malgré des nuages un peu plus imposants en journée et surtout dans les zones montagneuses. Le vent soufflera quand même assez fort et le thermomètre va afficher des valeurs plutôt de saison. On atteindra les 21 à 22 degrés. Ça reste ensoleillé et avec une tendance au réchauffement ces prochains jours, surtout à partir de jeudi. Effectivement, demain et mercredi, on oscillera entre 14 et 23 degrés. Jeudi et vendredi, c'est le retour de 28 à 29 degrés avec plein soleil sur l'Alsace. Tout de suite, c'est votre horoscope. Ce sera suivi de Lady Gaga, les Roxette. Quelques pages de pub à 10h, le Flash Info. Je vous retrouve à 10h30 pour l'activité associative dans la vallée.
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2: Bélier, si des tensions persistent entre vous et votre partenaire, prenez les devants et éclaircissez toutes les zones d'ombre.
3: Taureau, vos amis ne vous oublient pas, bien au contraire. Vous croulez sous leurs invitations.
4: Gémeaux, s'il y a de l'eau dans le gaz avec votre partenaire, ne vous mettez pas martel en tête, prenez de la distance.
5: Cancer, la pratique de la relaxation vous ferait le plus grand bien.
6: Lion, soyez fou. Embarquez votre tendre moitié vers une destination romantique ou faites-lui une surprise dépaysante.
7: Vierge, vous flottez sur un petit nuage, car votre couple bénéficie d'une embellie qui vous ravit au plus haut point.
8: Balance, vous devrez faire face à un surcroît d'activité que vous pouvez tout à fait assumer. Vous avez le dynamisme et le tonus nécessaires.
9: Scorpion, vous pouvez vous appuyer sur l'épaule réconfortante de votre partenaire qui saura vous prodiguer de bons conseils.
10: Sagittaire, avis aux célibataires, une rencontre se profile à l'horizon. Le soleil brille sur votre vie sentimentale.
11: Capricorne, si vous rencontrez des tensions au sein de votre famille, ne vous lamentez pas sans rien faire.
12: Verseau, les invitations pleuvent, mais vous ressentez le besoin de vous ressourcer en tête-à-tête avec votre partenaire.
13: Poisson,

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Bonjour à tous. Les hostilités ont repris entre les États-Unis et l'Iran. L'armée américaine a mené hier des frappes sur l'île iranienne de Larak, une île située dans le stratégique détroit d'Ormuz. En représailles, les gardiens de la Révolution ont affirmé avoir attaqué des installations des États-Unis sur deux bases aériennes en Jordanie. Conséquence, les prix du pétrole sont repartis à la hausse, une augmentation de près de 3% du baril de Brent. Et dans ce contexte, les aides sectorielles pour les entreprises les plus touchées par les hausses de carburant devraient être prolongées. C'est en tout cas l'annonce ce matin sur BFM TV de la porte-parole du gouvernement, Maud Bréjon. On rappelle que la plateforme de demande devait être suspendue aujourd'hui. Le chèque à destination des grands rouleurs sera lui reconduit. 1 400 000 Français ont en fait la demande. Sébastien Lecornu réunit aujourd'hui, lui, son gouvernement pour un séminaire tourné vers la préparation d'un budget 2027. Un budget sous haute tension, susceptible de provoquer la censure. Le Premier ministre envisagerait un projet de loi de finances axé sur la maîtrise des dépenses publiques sans hausse d'impôts. Il envisagerait aussi une désindexation des pensions de retraite les plus élevées. C'est la rentrée pour les profs. Plus de 850 000 enseignants reprennent ce lundi le chemin de l'école, soit un jour avant celle des élèves. Et à cette occasion, le Haut Commissariat à la Stratégie et au Plan a dévoilé son rapport pour revaloriser le métier. Parmi les 11 recommandations, la revalorisation des rémunérations des enseignants. Le président d'une association LGBT+, violemment agressé à Paris. Les faits se sont déroulés dans la nuit de vendredi à samedi à la sortie d'un bar dans le quartier du Marais. La victime a été gravement blessée, notamment après un jet de bouteille. Un suspect a été interpellé. Selon le parquet, il était sous l'influence de l'alcool. Et puis on termine avec un mot de football et le gros coup de Monaco en Ligue 1. L'ASM s'impose 2-0 face à l'OM dans le choc de clôture de la deuxième journée du championnat. Et avec ce succès solide et avant d'affronter le PSG, Monaco prend la tête du classement. Dans les autres rencontres de ce dimanche, le Paris FC a battu Nice 3-0. Le Stade Rennais lui domine Le Mans 3-2. Excellente matinée à tous.

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1: Airbus entre dans l'histoire de l'aviation civile. Les fat bikes envahissent l'Europe et la vignette devrait devenir obligatoire dès l'an prochain sur les routes d'un de nos voisins européens. C'est l'une des traversées les plus impressionnantes de l'histoire de l'aviation civile. Un Airbus a relié d'une seule traite les usines de l'avionneur à Toulouse à la ville de Melbourne en Australie. Un vol d'essai exceptionnel de près de 17 000 km sur 22 heures. Ce périple expérimental s'inscrit au cœur d'un programme porté par Qantas, la compagnie. La cabine intégrera une zone de bien-être, un éclairage dynamique synchronisé avec l'horloge biologique afin d'atténuer les effets du décalage horaire. Le lancement commercial est prévu à l'automne 2027. L'Europe, confrontée à une multiplication de vélos électriques non conformes, principalement des fat bikes importés de Chine. Selon les dernières estimations, 94% des vélos non conformes en France appartiennent à cette catégorie. 96% des fat bikes commercialisés ne respecteraient pas la réglementation européenne. Ils sont souvent proposés à prix cassé sur des plateformes asiatiques et dépassent surtout fréquemment la puissance maximale autorisée. Le gouvernement belge souhaite mettre en place une vignette payante pour tous les véhicules de moins de 3,5 tonnes circulant sur son territoire, qu'ils soient belges ou étrangers. Le macaron pourrait devenir nécessaire dès le 1er mai prochain sur tous les axes du pays, à l'exception des routes communales. Elles devraient coûter entre 90 et 125 euros par an selon les émissions du véhicule.

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1: Après Olivia Ruiz, on se retrouve pour les manifestations et on démarre avec la médiathèque de Schirmeck. C'est la reprise des activités pour ce mois de septembre. On commence demain, le mardi 1er septembre. Rendez-vous de 15h à 18h pour Pelote et Papote. C'est pour tout public et en accès libre. Pour ce 2 septembre, dernier sentier plaisir prévu de 8h30 à midi, bien-être et contemplation selon Hildegarde de Bingen. Rendez-vous dès 8h30 à la gare de Schirmeck-Labrock pour un départ à 9h au parking du parcours de santé de Fréconru. La distance sera de 6 km avec un dénivelé de 200 mètres. La sortie est gratuite. Attention, l'inscription est obligatoire. Ce 4 septembre, rendez-vous à 20h pour le karaoké au repère. C'est à la salle socioculturelle de la médiathèque. Le tarif est de 6€ par adulte, 4€ pour les moins de 16 ans. C'est gratuit pour les moins de 6 ans et pour accompagner la soirée, de bonnes crêpes et une buvette sur place. Réservation uniquement par SMS. L'MJC de Wildersbach vous propose les marches comptées, ces promenades nocturnes captivantes et qui vous plongent dans les légendes et l'histoire du banc de la Roche. C'est ponctué de pauses gourmandes. Les prochaines dates, ce samedi 5 septembre à 18h et le samedi 19 septembre à 17h50. Le tarif est de 15€ par adulte, 12€ pour les moins de 12 ans. Au cinéma Le Royal, ce samedi à 20h30, c'est le film Mutiny du genre action et thriller réalisé par Jean-François Richet. Et d'ailleurs le 6 septembre, cette fois-ci à 17h, une comédie pour toute la famille, c'est La Patte Patrouille, le film Mission Dino. Les Ferrochromes seront en concert ce 5 septembre, Val-Event. La mairie de Schirmeck et vos commerçants vous invitent pour une journée spéciale. Rendez-vous dès 14h, animation avec DJ Chris. Il y aura des tartes flambées dès 18h, buvette, un jeu de piste avec de nombreux lots à gagner. Et à 19h, le concert des Ferrochromes. C'est à l'avenue de la gare à Schirmeck et la rue sera piétonne pour l'occasion. Une nouvelle activité au sein du club vosgien, Audax, la marche à 6 km/h. Allure régulière et accessible, bien-être et endurance, convivialité et partage. Venez découvrir notre territoire et profiter de beaux paysages à un rythme agréable. Le démarrage, c'est ce 10 septembre et on vous donnera alors rendez-vous tous les jeudis à 18h30 devant la salle polyvalente de la Broc. Alors venez marcher autrement avec eux, n'hésitez pas à vous renseigner auprès du club vosgien de Schirmeck. L'Harmonie Fanfare de Roto vous propose la Fanfare Brasse Météore le samedi 12 septembre à partir de 19h au Royal. Soirée musicale et l'entrée est libre. Il y aura une restauration sur place et plusieurs sortes de bières à déguster. La fête du sport de la vallée de la Bruche, c'est le 12 septembre à Boiséo à la Broc. RCB sera sur place pour une émission en direct. C'est ouvert à toute la famille de 10h à 17h. Restauration et animation pour les enfants, parcours ninja et maquillage. Venez rencontrer les associations sportives de la vallée et essayer de nombreuses activités. Toujours pour le 12 septembre, une soirée bavaroise dès 19h30 à la salle des fêtes des Tuileries à Stil. L'entrée est à 12€. Restauration avec currywurst, knackfrites et bretzel, plusieurs sortes de bières et de créments. Animation par DJ Fon Bretzeland. Et si vous venez déguisé en tenue bavaroise, une boisson vous sera offerte. C'est les portes ouvertes au stand de tir Émile Claire. L'amicale de tir Saint-Hubert de Viche vous invite le dimanche 13 septembre de 10h à 17h. Venez découvrir le tir au pistolet, à la carabine, le tir au plateau, le tir à l'arc et les parcours nature. Il vous propose une restauration à midi, un couscous uniquement sur réservation, 25€ par adulte, 13€ pour les 6 à 12 ans, c'est gratuit pour les moins de 6 ans. Et sinon, il y aura merguez, saucisses, knack et frites. Les sentiers solidaires de Salles, marcher, découvrir et partager, c'est le dimanche 13 septembre, entre 10h et 13h. Une marche solidaire au profit des résidents de la résidence de Salles. La participation est de 3€ par personne, c'est gratuit pour les moins de 10 ans. C'est sans manquer la vente de licences à l'école de tennis du club de la Vallée. Journée d'inscription à l'école de tennis le mercredi 16 septembre de 16h à 18h au Club Bouze, rue des Grives à Schirmeck. Pour tout renseignement complémentaire concernant les inscriptions, vous pouvez contacter la présidente du club, Patricia Kastner, par téléphone. Je termine avec des concerts. C'est l'Harmonie Cécilia de Lutzelouze sous la direction de Nicolas Lobner qui vous invite à la Maison des loisirs de Baromba le vendredi 18 septembre à 20h30, entrée libre et plateau. Voilà pour les prochaines manifestations. Si vous avez besoin d'un renseignement, vous pouvez les retrouver sur radio-rcb.fr dans l'onglet événements. On s'écoute les Dire Straits avec Money for Nothing. Il y aura Maël, Joyce Jonathan, Souf ou encore Robert.

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Bonjour à tous. Les aides sectorielles pour les entreprises les plus touchées par les hausses des carburants devraient être prolongées. C'est en tout cas l'annonce ce matin sur BFM TV de la porte-parole du gouvernement Maud Bréjon. On rappelle que la plateforme de demande devait être suspendue aujourd'hui. Une prolongation alors que les frappes ont repris entre les États-Unis et l'Iran. L'armée américaine a bombardé l'île iranienne de Larak dans le détroit d'Ormuz. Washington assure avoir repéré la préparation d'une opération de minage de cet axe stratégique. En représailles, les gardiens de la Révolution ont affirmé avoir attaqué des installations américaines sur deux bases aériennes en Jordanie. Le bilan s'alourdit encore au Népal. 903 personnes sont mortes selon la police népalaise après cette coulée de boue dévastatrice mercredi. Plus de 4200 sont également toujours portés disparus. On rappelle que 4 Français sont aussi toujours portés disparus. Emmanuel Macron est en Suède aujourd'hui. Le président doit valider définitivement ce lundi une commande de frégates françaises par le gouvernement suédois. Un contrat de plus de 4 milliards d'euros qui consacre la coopération entre les deux pays sur fond de menaces russes croissantes en Europe. C'est l'heure de la rentrée pour les professeurs. Plus de 850 000 enseignants reprennent ce lundi le chemin des classes. Une rentrée perturbée dans certaines académies par les conséquences d'une cyberattaque. Plusieurs accès à des outils numériques ont été suspendus à titre préventif. Retour au port ce matin pour les 3 marins sauvés après le naufrage du Maranello. Ils sont arrivés dans les Côtes d'Armor à bord du navire qui leur avait porté secours samedi. Leur chalutier a coulé dans des conditions météo difficiles. 2 autres membres de l'équipage sont toujours portés disparus. Les recherches ont été interrompues hier soir. On termine en tennis et ce coup de tonnerre à l'US Open. Novak Djokovic est éliminé dès le premier tour. Le Serbe s'incline d'entrée en 5-7 contre l'Argentin Navone. L'ex numéro 1 mondial, actuel 5e, n'avait pas perdu au premier tour depuis plus de 20 ans. Côté français, ça passe pour Arthur Rydaknech et Lucas Vanhache. C'est fini en revanche pour Hugo Gaston et Terence Hartmann. Voilà pour l'essentiel de l'actualité. Excellente fin de matinée à tous.

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1: Bonjour à tous et à toutes. Aujourd'hui, je vous propose un sirop de bouillon blanc. Comme nous l'avons dit lors de l'émission Allo Naturo mardi avec Pauline, je vais vous donner cette recette. Mais il vous faudra vous armer de patience car il nécessite un peu de temps pour qu'il soit bien réussi et acquiert une superbe couleur jaune d'or. Ma belle-maman en faisait un délicieux de toute beauté. Merci à elle de nous en avoir si souvent concocté. Et nous l'avons souvent utilisé en hiver, ça marche vraiment très bien quand on a des soucis de refroidissement. Pour le réaliser, vous cueillez des fleurs le matin, si possible, voilà, en fin de matinée, hein, pas tout à la rosée quand les fleurs sont bien sèches. Deux belles poignées, correspond à un gros bol. Faire bouillir 2 litres d'eau, vous ajoutez les fleurs, vous coupez le feu et vous laissez infuser jusqu'au lendemain. Le lendemain, vous filtrez la décoction, vous pressez les fleurs cuites que vous jetterez ensuite pour le compost. Donc bien presser les fleurs parce que tous les principes actifs vont être accrochés aux fleurs aussi. Donc c'est important de bien le presser avant de les enlever. Vous faites chauffer une infusion et vous rajoutez les fleurs fraîches. Et vous répétez cette opération 10 fois. Oui, j'ai bien dit 10 fois. Nous anciens avaient la patience et l'amour des choses bien faites. La préparation va chaque jour se concentrer en parfum et acquérir cette belle couleur jaune d'or. Mais entre nous, si vous le faites 5 fois, ce sera déjà très bien, il sera déjà bien parfumé. Le 10e jour, pesez votre quantité de liquide, vous ajoutez autant de sucre ou un peu moins si vous le gardez au frigo. Vous faites bouillir le tout, vous écumez et vous remplissez à chaud des bouteilles de limonade ou d'autres bouteilles en verre. Et vous conservez au frais après ouverture. Eh bien, je vous souhaite de faire un bon sirop pour vous et toute votre famille. À très bientôt, au revoir.
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Bonjour à toutes et à tous, je vous retrouve pour cette sélection d'idées sorties et on va tout de suite commencer du côté de Muttersols pour l'inauguration du sentier Botaride. Ce sera samedi de 10h30 à 20h place des Fêtes. Découvrez Botaride, le sentier botanique de Muttersols. Le matin, vous pourrez tester l'application numérique du parcours avant de profiter d'un verre de l'amitié. L'après-midi, participez à 3 sorties thématiques, artistiques, nature et nocturne, et c'est gratuit. On se rend ensuite à Villers car la vallée fait sa rentrée ce samedi. Vous pouvez venir participer à une journée porte ouverte de la médiathèque ainsi que de la MJC et du centre nautique. Un spectacle vous sera proposé par la conteuse Muriel Tolonzan, conteuse et bibliothécaire hors pair à la médiathèque à 10h. Un rendez-vous à partir de 6 ans qui est gratuit mais attention, il faut vous inscrire. La microfolie sera aussi un accès libre de 13h à 15h pour les petits et les plus grands. Toujours à Villers, je vous parle d'une autre porte ouverte organisée samedi également. La MJC Le Vivarium vous ouvre ses portes à l'occasion de

toute une journée placée sous le signe de la découverte et de la convivialité. Ce sera l'occasion de venir découvrir les nombreuses activités proposées, de rencontrer les animateurs et de vous inscrire pour la nouvelle saison. Des petites animations et des démonstrations permettront également de vous donner un aperçu. Direction ensuite la vallée de la Bruche pour parler des sentiers plaisir, organisés encore jusqu'à ce jeudi. Une soixantaine de bénévoles de la vallée de la Bruche accueillent gratuitement habitants et visiteurs. Un seul credo, partager à pied des expériences immersives et porter un regard rare et unique sur la vallée de la Bruche à travers l'échange et la rencontre. Vous pouvez retrouver toutes ces sorties sur le site internet valleedelabruche.fr. Je vous emmène ensuite du côté de Célestat pour la traversée de l'île à la nage. Ce sera samedi de 14h à 18h avec un départ au niveau du Frac Alsace. Venez participer à cette fameuse traversée encadrée et sécurisée d'environ 1 km, ouverte à tous les nageurs à partir de 8 ans. Cette animation promet un moment sportif et convivial. Les inscriptions sont à 7€, puis 10€ sur place le jour de l'événement. Vous pouvez venir encourager les nageurs ou pourquoi pas vous jeter à l'eau. C'est tout pour cette sélection d'idées sorties et comme d'habitude, c'est maintenant le retour de la musique sur votre radio. Passez une très belle journée.

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0: Un souffle sur la main, un roman de Bruno Combes. Les ados, dans leur solitude, ont parfois une imagination dévastatrice. Surtout quand on leur cache la vérité. De « Seulement si tu en as envie » à « La part des anges », Bruno Combes se penche sur les rêves et tourments de l'âme humaine. Dans ce roman, il montre pourquoi il faut dire la vérité aux adolescents. Même si elle est dure à entendre, elle vaudra toujours mieux que ce que les non-dits peuvent leur suggérer. Originaire d'Avignon, Lou vit désormais à Paris, où elle travaille dans une agence immobilière. Mais si sa carrière professionnelle est une belle réussite, sa vie privée n'est qu'une longue suite d'aventures sans lendemain. Les hommes, elle ne leur fait plus confiance, depuis qu'à l'âge de 16 ans, elle a surpris son père dans les bras d'une inconnue. Ce père qu'elle vénérait et aimait plus que tout. Dans l'intransigeance de sa jeunesse, elle a décidé de ne plus le revoir. À l'approche de la quarantaine, Lou reste marquée par cette déception quand sa mère, mourante, lui confie un secret qui devrait tout changer, mais dont Lou s'aperçoit qu'il est truffé de mensonges. Elle n'a plus qu'une seule solution, mener sa propre enquête. Celle-ci lui permettra-t-elle d'accepter, de pardonner et de renaître enfin ? Ingénieur chimiste de formation, Bruno Combes travaille dans plusieurs laboratoires pharmaceutiques de 1992 à 2014. Ses trois premiers romans ont été publiés en auto-édition. Le troisième, « Seulement si tu en as envie », séduit des dizaines de milliers de lecteurs et se classe au top des ventes. Ce succès lui ouvre alors les portes des éditeurs traditionnels, les éditions Michel Lafon, à partir de 2016, et les éditions J'ai lu pour le format poche. Et vous trouverez ce roman à la médiathèque de Schirmeck.
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Bonjour à toutes et tous. Un séminaire gouvernemental est en cours à l'hôtel des Invalides. Après un conseil des ministres ce matin à l'Élysée consacré à la rentrée scolaire, le Premier ministre et son équipe au complet se retrouvent pour évoquer notamment les cyberattaques qui ont visé les services de l'État ces derniers mois. Le gouvernement doit aussi travailler sur la préparation du prochain budget, le projet de loi de finances 2027 qui sera présenté dans un mois, le 30 septembre. Et à la veille de celle des enfants, ce sont les enseignants qui font leur rentrée ce lundi. Ils sont plus de 850 000 à avoir repris ce matin, rentrée perturbée, notamment dans les académies de Nantes et celle de Toulouse. Après le piratage qui a visé le ministère de l'Éducation nationale fin juillet, des logiciels, des messageries et des applications restent inaccessibles. Le retour à la normale pourrait prendre encore près de 2 semaines. Dans l'actu également, Emmanuel Macron est en Suède aujourd'hui pour renforcer la coopération militaire avec la France. Le chef de l'État doit finaliser l'accord avec le Premier ministre suédois pour la vente de 4 frégates françaises. La première sera livrée d'ici 2030. Contrat à plus de 4 milliards d'euros dans un contexte de menace russe sur l'Europe. Emmanuel Macron doit ensuite se rendre aux Pays-Bas demain, puis au Royaume-Uni mercredi. La reprise des bombardements américains sur l'Iran. Les États-Unis ont annoncé frapper l'île iranienne de Larak dans le détroit d'Ormuz. Le régime iranien a répliqué, assurant avoir

visite des bases américaines, notamment en Jordanie et au Qatar. Les Émirats arabes unis indiquent avoir été visés par un drone venu d'Iran, une attaque fermement condamnée par le ministère des Affaires étrangères émirati qui dénonce ce matin une escalade dangereuse. Et puis du tennis, avec la suite du premier tour à l'US Open, on suivra les deux Français en forme du moment. Arthur Fils opposé en fin d'après-midi à Stefanos Tsitsipas et Diane Paris contre Victoria Golubic après son titre à Monterrey ce week-end. On a déjà eu une première grosse sensation la nuit dernière à New York, l'élimination de Novak Djokovic dès son entrée en lice. C'est la fin de ce flash. Bonne journée.

Eh bien, merci à tous d'avoir été à l'antenne d'RCB pour ce lundi matin. Bon appétit. À 12h30, retrouvez votre interview. Je vous retrouve après 14h pour l'info locale et l'activité associative dans la vallée. La rediffusion de votre voyage en sophrologie, c'est à 20h30. En attendant, je vous souhaite une belle journée sur RCB.

0: 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Bonjour à toutes et à tous. Aujourd'hui, nous vous emmenons dans un voyage spatio-temporel au cœur du massif vosgien. Imaginez, nous sommes en 1780, vous marchez entre Schirmeck et Saddier, et soudain, vous passez une borne de grès marquée de deux saumons. Vous venez de quitter le royaume de France, vous êtes dans la principauté de Salm, un état souverain, une enclave de liberté, de chance et de foi, dirigée par des princes d'origine ardennaise depuis leur palais de Senon. Comment ce minuscule territoire a-t-il pu tenir tête aux géants européens? Pourquoi les lumières y ont-elles brillé plus fort qu'ailleurs? Pour répondre à ces questions, nous recevons aujourd'hui celui qui connaît chaque pierre et chaque archive de ce territoire, l'historien Denis Leppold. Denis Leppold, bonjour.
1: Bonjour.
0: Alors, vous avez consacré une grande partie de vos recherches à ce territoire. Quand on regarde une carte du XVIIIe siècle, la principauté de Salm ressemble à une anomalie, une pièce de puzzle égarée. Denis, pouvez-vous nous expliquer comment cette famille de Salm, issue de l'actuelle Belgique, s'est retrouvée souveraine en plein cœur des montagnes vosgiennes, et surtout par quel miracle juridique ont-ils réussi à rester indépendants de la France jusqu'en 1793?
2: Oui, l'indépendance a été un moment comme assez difficile, délicat. Ils ont failli perdre leur indépendance au XVIIIe siècle. Alors finalement, il s'agit d'abord d'un comté qui s'est développé depuis l'aura d'une famille originaire de l'environnement carolingien, donc ça remonte à loin, Carolus Magnus, le fameux Charlemagne. Donc ils étaient dans l'entourage de Charlemagne, ils avaient des fonctions administratives assez importantes et ils ont réussi à former un territoire qui a pris le nom de Luxembourg. Donc ce sont eux les fondateurs de Luxembourg, mais ils ne s'appelaient pas encore comte de Salm. Ils étaient déjà comte de Trèves, il y avait des emprunts comme ça, on ne savait pas très bien de quoi ils étaient comte, mais ils avaient le titre comtal. Donc ils édifient la ville de Luxembourg, ils ont un grand territoire qui se développe vers le nord, vers Aix-la-Chapelle, hein, Aachen en allemand. Et le fils cadet de Giselbert, le fondateur, on lui attribue cette petite partie qui se trouve au nord de ce long territoire, qui était un grand territoire finalement, où coule la rivière Salm. Donc il prend le nom de Salm. Salm veut dire saumon, hein, c'est pas pour rien qu'on a deux saumons sur les blasons. Voilà. Ensuite, ce qui est tout à fait intéressant, l'un des fils, successeur donc de ce premier printemps de Salm en Ardennes, s'appelait Hermann Ier, qui est élu antirois de Germanie. Alors ça, c'est une fonction extraordinaire. Hein. Alors antirois parce qu'il avait une partie des princes électeurs qui ne supportaient pas les Franconiens, la dynastie de Franconie, un certain Henri IV, qui était déjà roi, donc il fallait lutter contre lui. Ce Henri IV est parti faire la guerre au pape. Pour des questions d'investiture, c'est compliqué, hein, je ne peux pas entrer dans le détail. Donc il est élu à Goslar, antirois, en 1081. Il livre deux batailles contre les Franconiens qu'il gagne. Pendant ce temps, Henri IV, qui est dans le sud là-bas, réussit à se faire couronner empereur. Et il revient donc vers le nord. Et à ce moment-là, les cartes ont changé. Parce que les souteneurs, les gens qui soutiennent militairement, financièrement le comte de Salm, le roi de Salm, eh bien, n'ont plus de sous. Ils sont décédés ou ils se retirent parce qu'ils ont trop peur. Donc ils se retrouvent un peu seuls. Donc ils quittent finalement ce territoire de conflit pour se retirer dans son comté. Et ils trouvent finalement la mort en assiégeant le château de Cochem dans le Palatinat. Voilà, en 86, il se retire. En 88, il reçoit une pierre jetée par une femme depuis une fenêtre. Alors ça, c'est extraordinaire parce que ces détails, on les trouve dans les archives. Alors, ce sont des archives anciennes, du 10e siècle. Hein. Et c'est tellement difficile aujourd'hui d'avoir des archives plus récentes qui racontent comment est décédé un des princes, des derniers princes de Salm. On ne sait pas comment il est décédé, mais dans son lit sûrement. Voilà, alors à partir de là, il y a Hermann, son fils, qui c'est lui-même qui va ensuite s'établir en Lorraine, en Haute-Lorraine, donc la Thuringie que nous connaissons. Un de ses oncles était évêque et il lui avait donné l'avouerie de l'évêché de Metz, qu'il a perdu ensuite. Hein. Ça, c'était un premier point. Et ensuite, il a obtenu l'avouerie de Senon. Alors, on ne sait pas quand, mais ça s'est produit au XIe siècle. Hein. Fin du XIe siècle, ou début XIIe, non, c'est début XIIe siècle, ça. Ouais. Citation 1126, mais voilà. Voilà, alors ça, c'est vraiment le point central, le point d'ancrage de la famille dans les Vosges.
1: Alors justement, on ne peut pas parler de Salm sans évoquer Senon, sa capitale. C'est un lieu de contraste. D'un côté, comme dit, une abbaye bénédictine ultra puissante avec l'érudit Dom Calmè. De l'autre, une cour princière qui attire Voltaire. Denis, vous avez beaucoup travaillé sur l'économie et la vie intellectuelle de la principauté. Comment la cohabitation se passait-elle entre le pouvoir de l'abbaye et celui des princes? Était-ce une dualité qui faisait de Salm un pôle d'attraction pour les intellectuels de toute l'Europe?
2: Bien, ça c'est une question délicate. Hein. On sait en tout cas que dans la première partie du XVIIIe siècle, il y a Dom Pelletier et Dom Calmè. Ça, ce sont deux érudits

0: on a des archives de premier plan, des archives qui ont disparu entre-temps. Ça, c'est formidable. Hein. Donc, heureusement qu'il était là. Et tous les deux ont disparu en 1757, sauf la même année. À ce moment-là, la principauté venait d'être une principauté autonome. Auparavant, c'était compliqué. Hein, il y avait principauté et comté. Duc de Lorraine, hein, et partage des territoires. Mais malgré tout, les princes avaient ce désir de cultiver, ou comme cela se faisait dans les autres cours européennes, hein, cultiver les arts. Alors les sciences, je ne sais pas trop, c'est difficile à dire hein, ça maintenant, mais en tout cas, les arts. L'un des ancêtres avait épousé l'héritière du comté de Brockhorst et de Anhalt, un territoire mouvant, Pays-Bas, Westphalen. Et dans cette famille de Brockhorst se trouvait une quantité déjà de tableaux des maîtres du 15e, 16e siècle. Extraordinaire. Donc le château de Anhalt avait déjà été, les murs étaient couverts de tableaux, déjà c'était une première chose, et c'est ce qui s'est produit aussi à Sonone. Donc les princes de Sonone avaient ce plaisir, ce désir d'équivalence, d'amener le pion un petit peu aux voisins qui avaient aussi des collections de tableaux formidables.
1: 1793, la Révolution française gronde, le blocus affame Sonone, la principauté finit par basculer et devient française. C'est la fin d'une aventure de plusieurs siècles. Denis, que reste-t-il aujourd'hui de cette identité salme? Quand on se promène aujourd'hui à La Brocque ou à Sonone, quels sont les indices peut-être invisibles pour le néophyte qui témoignent encore de ce passé de principauté souveraine?
0: Alors moi j'entends parler de la principauté de Salme depuis que j'étais tout petit. Gamin, on parlait que de la principauté de Salme, le château de Salme était pas très loin. Alors c'est difficile à dire pour moi parce que dans les villages je ne sais pas quelle était la température. Surtout du côté de Sonone, alors là j'ai trouvé que actuellement aussi partout on trouve des sigles avec les saumons qui rappellent la principauté de Salme. Et ça je trouve ça formidable que le souvenir soit resté aussi vivant. Chaque fois que les princes de Salme venaient à Sonone, c'était la fête. Ils sont partis contraints. Hein, le blocus est dans ce qu'il est. Ils ont réussi à partir avant que le blocus se réalise par les révolutionnaires et avant, bien sûr, l'annexion.
1: Denis Lépol, merci d'avoir éclairé pour nous ces zones d'ombre de notre histoire régionale.
0: Et pas de quoi, avec vraiment un grand plaisir.
1: L'histoire ne s'arrête pas au Moyen-Âge, elle s'écrit encore aujourd'hui. À Saulsure et à Sonone, une association vient de naître pour transformer ce passé en un atout touristique et économique. Pauline Mougenot, bonjour.
2: Bonjour.
1: Alors vous êtes chargée de mission pour faire rayonner la toute nouvelle marque Principauté de Salme. Pauline, on a vu une centaine de personnes réunies pour ce lancement à la salle des fêtes de Saulsure pour cette nouvelle association qui vient d'être créée. C'est un projet ambitieux qui réunit quand même 22 communes.
2: Et oui, tout à fait, c'est un projet d'envergure, mais qui réunit donc les 22 communes historiques de la principauté de Salme, qui sont donc 18 communes vosgiennes et 4 communes alsaciennes.
1: Alors Pauline, concrètement, comment transforme-t-on une principauté du XVIIIe siècle en une marque moderne? On parle de circuits touristiques, de jeux intervallés, mais aussi de produits dérivés comme le fameux whisky de Salme. Quel est l'objectif final pour les habitants?
2: Alors, l'objectif final pour les habitants, c'est tout d'abord de leur faire connaître à eux-mêmes qu'est-ce que la principauté de Salme, parce que la plupart des habitants ne savent pas vraiment en fait qu'ils habitent sur une ancienne principauté. Et ensuite, que les habitants deviennent fiers d'habiter sur ce territoire qui est très dynamique, qui a énormément de choses à proposer. On a des associations, on a des entreprises innovantes, on a des paysages magnifiques. Et donc, faire que les habitants se sentent fiers d'habiter en principauté.
1: Alors, vous évoquez l'idée d'un passeport de la principauté et d'une communication harmonisée entre les villages alsaciens et vosgiens. Est-ce que l'idée est de faire de Salme une sorte de nation de cœur pour les locaux et les touristes?
2: Oui, exactement. C'est ce qu'on veut, c'est jouer sur cette identité singulière de la principauté et ensuite développer toute une multitude de projets liés à ça.

0: Donc que ça passe par des choses ludiques comme un passeport du citoyen de la principauté, ou alors des circuits touristiques, ou encore des projets radio comme ici à RCV.
1: Alors, on sait que le prince actuel, Emmanuel de Salm, soutient l'initiative. Comment s'applique-t-il dans cette nouvelle aventure qui semble ravir le laboratoire de la ruralité ?
0: Eh bien, c'est vrai que nous avons rencontré le prince il y a quelques semaines avec l'association des veilleurs de Salm. Nous sommes allés à Anolt, donc là où il réside actuellement. Et il est très, très content et très fier de voir que, en fait, le souvenir de sa famille, de ses ancêtres, vit encore ici, que ce soit à La Brocque ou à Senon, et donc il suit de très près nos actions, même si il est un petit peu loin au final.
1: De l'intrigue policière de Johann au XIIe siècle, raconté par Denis Leppold, jusqu'au futur passeport présenté par Pauline Mougenot, la principauté de Salm prouve qu'elle n'a rien d'un musée poussiéreux. Elle est vivante, gourmande et résolument tournée vers l'avenir. Merci à nos deux invités. Je rappelle le titre de votre livre, Denis, Johann de Salm, aux éditions Popcrure, à dévorer par tous les amoureux de mystères médiévaux.

Bonjour à toutes, bonjour à tous. Après un été marqué par des incendies d'une ampleur historique, les pompiers annoncent une grève pour cette rentrée. Une intersyndicale qui rassemble 9 syndicats annonce déposer un préavis à partir du 8 septembre et jusqu'au 20 octobre, alors que le gouvernement doit présenter un texte de modernisation de la sécurité civile. Au cœur de leurs revendications, le renforcement des moyens budgétaires, humains et matériels. Une manifestation nationale a déjà été annoncée pour le 29 septembre à Paris. Les aides sur les carburants devraient être prolongées. C'est l'annonce ce matin de la porte-parole du gouvernement Maud Bréjon dans un contexte de reprise des tensions entre les États-Unis et l'Iran. Ces aides financières concernent les entreprises les plus touchées par les hausses des prix de l'essence, comme les routiers, les agriculteurs et les pêcheurs. Le gouvernement fait le point aujourd'hui sur le budget 2027. Sébastien Lecornu, le Premier ministre, et l'ensemble de son équipe sont réunis à huis clos pour évoquer les derniers arbitrages sur les finances, mais aussi pour discuter des récentes cyberattaques. Ce séminaire gouvernemental se tient justement au secrétariat général de la Défense et de la Sécurité nationale aux Invalides à Paris. Et avant cela, c'était le Conseil des ministres à l'Élysée, consacré à la rentrée scolaire. Elle aura lieu demain pour 11 millions d'élèves et pour plus d'un million de personnels. Le ministre de l'Éducation promet que les absences de professeurs seront marginales cette année. Édouard Geffray assure aussi que tout est fait pour protéger les mineurs au sein de l'institution scolaire. Au Népal, plus de 900 morts et 4 200 disparus après les crues dévastatrices la semaine dernière, selon le dernier bilan des autorités. Les opérations de recherche se poursuivent. Au moins 4 Français restent portés disparus. Et puis la plus célèbre des influenceuses françaises remplit l'Accor Arena ce soir. Léna Situation termine sur scène à la 10e édition de ses vlogs d'août, ces petits formats vidéo qu'elle diffuse sur les réseaux depuis 2017. Les 20 000 places pour ce show baptisé « Celui où ils se disent au revoir » s'étaient vendues en moins d'une heure au début du mois. C'est la fin de ce flash. Bon début d'après-midi.

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1: Et nous sommes le 31 août aujourd'hui, nous fêtons les Aristides et en ce 31 août, je pourrais vous parler de la première édition du championnat national de tennis des États-Unis, l'ancêtre de l'US Open en 1881. J'aurais aussi pu vous parler du décès de Charles Baudelaire en 1867 ou de celui du cycliste Laurent Fignon en 2010. Mais le 31 août 1937 naissait la SNCF. Les cinq grandes compagnies régionales ferroviaires du pays fusionneront le 1er janvier 1938 pour donner naissance officiellement à la Société nationale des chemins de fer français, un réseau qui compte alors 515 000 cheminots et 42 700 km de voies. Trois ans plus tard, la guerre et l'Allemagne nazie s'invitent sur le territoire français. La convention d'armistice prévoit la mise à disposition pleine et entière des chemins de fer français. La Wehrmacht utilise notamment le réseau ferré français pour la déportation des juifs depuis la France. Si l'entité SNCF obéit à l'occupant, la communauté cheminote manifeste son opposition par des grèves et des actes de résistance et pour une partie un engagement dans la lutte armée par des actes de sabotage et de renseignement. Cinq ans plus tard, place à la reconstruction, à l'électrification avec un défi, la vitesse. En 1967, la SNCF se lance dans un service à grande vitesse avec le Capitole qui atteint les 200 km/h. Dès 1974, le projet d'un train à grande vitesse est officiellement lancé. Il faudra attendre 1981 pour que le TGV batte des records atteignant les 380 km/h. La citation du jour est signée Pierre Desproges. Vous pouvez railler, mais n'oubliez jamais qu'un jour ou l'autre, c'est celui qui raille qui l'a dans le sang.
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1: Il est 14h.
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3: Bonjour à toutes et tous. Les recherches en mer n'ont pas permis de retrouver les deux marins portés disparus dans la Manche. Les gardes-côtes britanniques indiquent que leurs opérations sont officiellement terminées après le naufrage du chalutier Maranello samedi dernier. Les trois pêcheurs secourus sont eux rentrés au port ce matin dans les Côtes d'Armor. En Méditerranée, un corps a été retrouvé près de deux semaines après la collision entre deux bateaux. C'était à la sortie du port de Mandelieu à Napoule dans la soirée du 16 août. Un jeune homme de 22 ans était depuis porté disparu. L'accident avait aussi fait une dizaine de blessés. Après l'affaire Liana, la procureure Clémence Meyer quitte le parquet d'Auch dans le Gers. Elle est mutée à sa demande au parquet général de la cour d'appel de Bordeaux. Clémence Meyer, chargée de l'enquête sur la mort de la collégienne de 11 ans qui avait révélé des dysfonctionnements sur le suivi du meurtrier présumé, avait ensuite été ciblée par une vague de haine en ligne. Le gouvernement tourné vers le budget 2027. Le Premier ministre Sébastien Lecornu réunit depuis la mi-journée ses ministres à huis clos afin de travailler sur le prochain projet de loi de finances. L'exécutif a promis une maîtrise des dépenses publiques sans augmentation d'impôts. Ce séminaire gouvernemental doit aussi faire le point sur les cyberattaques qui ont visé récemment les services de l'État. En tennis, Arthur Fils à la conquête de l'US Open. Une semaine après son sacre sur le Masters 1000 de Cincinnati, le Français entre en lice cet après-midi à New York face au Grec Stefanos Tsitsipas. On suivra également côté tricolore Quentin Alice, Valentin Royer et les débuts de Diane Paris, la Française qui vient de remporter son premier titre WTA. Et puis Angèle, de retour sur scène au printemps prochain. La chanteuse belge annonce une tournée internationale quelques jours après avoir annoncé la sortie de son nouvel album pour le 16 octobre. 23 dates au total entre mars et novembre 2027, dont plusieurs en Amérique du Nord, en Belgique et une dizaine en France, avec 3 concerts sur la scène de l'Accor Arena à Paris. La billetterie ouvrira en fin de semaine. C'est la fin de ce point sur l'actualité.

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1: Et pour les infos du jour, on démarre avec une inforoute concernant la commune de Salles. La déviation de la circulation prévue jusqu'au 30 septembre pour la phase 1 des travaux concernant le giratoire. Les travaux d'apaisement de la vitesse qui seront menés par la CEA jusqu'au 30 septembre sur la RD 1420 fermera donc totalement la route à la circulation dans les deux sens sur le tronçon délimité par ces intersections avec la RD 424 vers le col du Hans et la RD 192 vers Saulsur. On poursuit avec l'association et le syndicat des récoltants familiaux de fruits producteurs de pommes de la Haute-Vallée. Le démarrage de la campagne de jus de pommes, c'est à partir d'aujourd'hui. L'atelier est ouvert tous les jours, dès 8h, sauf le dimanche. Pensez à prendre impérativement rendez-vous pour le jour de dépôt et de pressage des pommes à l'atelier. La reprise des bouteilles vides est assurée. Pour plus de renseignements, n'hésitez pas à vous rendre à l'atelier au 55C rue du Général de Gaulle ou à les contacter par téléphone. On poursuit avec les horaires des maisons France Service à Schirmeck. Le lundi, ils sont ouverts en non-stop jusqu'à 16h30 et du côté de Salles, de 14h à 18h. C'est sans manquer la permanence du planning familial 67. Chaque lundi de 13h à 16h au deuxième étage de la maison de la Vallée, vous êtes accueillis par Julie Soares avec et sans rendez-vous. Venez échanger, vous informer ou poser vos questions. Ces permanences sont gratuites. Voilà pour l'info locale. Très bon lundi sur RCB.

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1: Et on démarre avec la médiathèque de Schirmeck. C'est la reprise des activités pour ce mois de septembre. On commence demain, le mardi 1er septembre. Rendez-vous de 15h à 18h pour Pelote et Papote. C'est pour tout public et en accès libre. Pour ce 2 septembre, dernier sentier plaisir prévu de 8h30 à midi, bien-être et contemplation selon Hildegarde de Bingen. Rendez-vous dès 8h30 à la gare de Schirmeck-Labrock pour un départ à 9h au parking du parcours de santé de Fréconru. La distance sera de 6 km avec un dénivelé de 200 mètres. La sortie est gratuite. Attention, l'inscription est obligatoire. Ce 4 septembre, rendez-vous à 20h pour le karaoké au repère. C'est à la salle socioculturelle de la médiathèque. Le tarif est de 6€ par adulte, 4€ pour les moins de 16 ans. C'est gratuit pour les moins de 6 ans. Et pour accompagner la soirée, de bonnes crêpes et une buvette sur place. Réservation uniquement par SMS. La MJC de Wildersbach vous propose les marches comptées, ces promenades nocturnes captivantes et qui vous plongent dans les légendes et l'histoire du banc de la Roche. C'est ponctué de pauses gourmandes. Les prochaines dates, ce samedi 5 septembre à 18h et le samedi 19 septembre à 17h50. Le tarif est de 15€ par adulte, 12€ pour les moins de 12 ans. Au cinéma Le Royal, ce samedi à 20h30, c'est le film Mutiny du genre action et thriller réalisé par Jean-François Richet. Et d'ailleurs le 6 septembre, cette fois-ci à 17h, une comédie pour toute la famille, c'est La Patte Patrouille, film Mission Dino. Les Ferrochromes seront en concert ce 5 septembre, Valevent, la mairie de Schirmeck et vos commerçants vous invitent pour une journée spéciale. Rendez-vous dès 14h, animation avec DJ Chris, il y aura des tartes flambées dès 18h, buvette, un jeu de piste avec de nombreux lots à gagner et à 19h, le concert des Ferrochromes. C'est à l'avenue de la gare à Schirmeck et la rue sera piétonne pour l'occasion. Une nouvelle activité au sein du club vosgien, Audax, la marche à 6 km/h. Allure régulière et accessible, bien-être et endurance, convivialité et partage. Venez découvrir notre territoire et profiter de beaux paysages à un rythme agréable. Le démarrage, c'est ce 10 septembre et on vous donnera alors rendez-vous tous les jeudis à 18h30 devant la salle polyvalente de la Broc. Alors venez marcher autrement avec eux, n'hésitez pas à vous renseigner auprès du club vosgien de Schirmeck. L'Harmonie Fanfare de Roto vous propose la Fanfare Brasse Météore le samedi 12 septembre à partir de 19h au Royal. Soirée musicale et l'entrée est libre. Il y aura une restauration sur place et plusieurs sortes de bières à déguster. La fête du sport de la Vallée de la Bruche, c'est le 12 septembre à Boiséau à la Broc. RCB sera sur place pour une émission en direct. C'est ouvert à toute la famille de 10h à 17h. Restauration et animation pour les enfants, parcours ninja et maquillage. Venez rencontrer les associations sportives de la Vallée et essayer de nombreuses activités. Toujours pour le 12 septembre, une soirée bavaroise dès 19h30 à la salle des fêtes des Tuileries à Stil. L'entrée est à 12€, restauration avec currywurst, knack frites et bretzel, plusieurs sortes de bières et de créments, animation par DJ Phone Bretzeland et si vous venez déguisé en tenue bavaroise, une boisson vous sera offerte. C'est les portes ouvertes au stand de tir Émile Clair. L'amicale de tir Saint-Hubert de Viche vous invite le dimanche 13 septembre de 10h à 17h. Venez découvrir le tir au pistolet, à la carabine, le tir au plateau, le tir à l'arc et les parcours nature. Il vous propose une restauration à midi, couscous uniquement sur réservation, 25€ par adulte, 13€ pour les 6 à 12 ans, c'est gratuit pour les moins de 6 ans. Et sinon, il y aura merguez, saucisses, knack et frites. Les sentiers solidaires de Salles, marcher, découvrir et partager, c'est le dimanche 13 septembre, entre 10h et 13h. Une marche solidaire au profit des résidents de la résidence de Salles. La participation est de 3€ par personne, c'est gratuit pour les moins de 10 ans. C'est sans manquer la vente de licence à l'école de tennis du club de la Vallée. Journée d'inscription à l'école de tennis le mercredi 16 septembre de 16h à 18h au Club Bouze, rue des Grives à Schirmeck. Pour tout renseignement complémentaire concernant les inscriptions, vous pouvez contacter la présidente du club, Patricia Kastner, par téléphone. Voilà pour les prochaines manifestations. Si vous avez besoin d'un renseignement, vous pouvez les retrouver sur radio-rcb.fr dans l'onglet événements. Très bonne écoute sur RCB.

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1: Bonjour à toutes et à tous, je vous retrouve pour cette sélection d'idées sorties. Et on va tout de suite commencer du côté de Muttersols pour l'inauguration du sentier Botaride. Ce sera samedi de 10h30 à 20h, place des Fêtes. Découvrez Botaride, le sentier botanique de Muttersols. Le matin, vous pourrez tester l'application numérique du parcours avant de profiter d'un verre de l'amitié. L'après-midi, participez à 3 sorties thématiques, artistiques, nature et nocturne, et c'est gratuit. On se rend ensuite à Villers car la vallée fait sa rentrée ce samedi. Vous pouvez venir participer à une journée porte ouverte de la médiathèque ainsi que de la MJC et du centre nautique. Un spectacle vous sera proposé par la conteuse Muriel Tolonzan, conteuse et bibliothécaire hors pair à la médiathèque à 10h. Un rendez-vous à partir de 6 ans qui est gratuit, mais attention, il faut vous inscrire. La microfolie sera aussi un accès libre de 13h à 15h pour les petits et les plus grands. Toujours à Villers, je vous parle d'une autre porte ouverte organisée samedi également. La MJC Le Vivarium vous ouvre ses portes à l'occasion de toute une journée placée sous le signe de la découverte et de la convivialité. Ce sera l'occasion de venir découvrir les nombreuses activités proposées, de rencontrer les animateurs et de vous inscrire pour la nouvelle saison. Des petites animations et des démonstrations permettront également de vous donner un aperçu. Direction ensuite la vallée de la Bruche pour parler des sentiers plaisir organisés encore jusqu'à ce jeudi. Une soixantaine de bénévoles de la vallée de la Bruche accueillent gratuitement habitants et visiteurs. Un seul credo, partager à pied des expériences immersives et porter un regard rare et unique sur la vallée de la Bruche à travers l'échange et la rencontre. Vous pouvez retrouver toutes ces sorties sur le site internet valleedelabruche.fr. Je vous emmène ensuite du côté de Célestat pour la traversée de l'île à la nage. Ce sera samedi de 14h à 18h avec un départ au niveau du Frac Alsace. Venez participer à cette fameuse traversée encadrée et sécurisée d'environ 1 km, ouverte à tous les nageurs à partir de 8 ans. Cette animation promet un moment sportif et convivial. Les inscriptions sont à 7€, puis 10€ sur place le jour de l'événement. Vous pouvez venir encourager les nageurs ou pourquoi pas vous jeter à l'eau. C'est tout pour cette sélection d'idées sorties et comme d'habitude, c'est maintenant le retour de la musique sur votre radio. Passez une très belle journée.
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1: Des fruits et des légumes plus chers, avec une apparence éloignée des standards habituels. Voilà ce qui nous attend dans nos rayons. Des fruits et des légumes plus petits, parfois plus abîmés et pourtant plus chers. Voilà l'équation qui risque de nous attendre sur les étals des supermarchés ces prochaines semaines. Avec la violente sécheresse de cet été, nombreuses sont les cultures qui ont cruellement manqué d'eau. Face à des pertes sèches de 15 à 30%, le prix de vente va forcément augmenter. Et c'est le consommateur qui aura un rôle à jouer pour soutenir les agriculteurs, selon Jean-Luc Soury, directeur général de la coopérative Lime d'Or en Haute-Vienne.
2: Pas se voiler la face. Hein. Si on arrive à vendre 20 centimes de plus cher que l'année précédente, je vois pas comment, effectivement, au niveau du consommateur, il y aura pas une répercussion. Mais je fais confiance aux consommateurs qui voient la peine dans laquelle sont les producteurs de pommes et de fruits et légumes en général. J'espère que cette pièce de 20 centimes n'arrêtera pas la consommation de pommes et qu'ils comprendront tous qu'on a besoin de ça au niveau de l'agriculture française. La perte de calibre, donc de grosseur des pommes, n'altère en rien le niveau de sucre et d'acidité que les fruits, que les pommes ont. C'est incontestable.
1: Pour donner un coup de pouce aux exploitants, les acteurs de la grande distribution ont promis de revoir à la baisse leurs exigences sur les calibres et les aspects des fruits et légumes proposés à la vente.

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1: C'est un grand classique de la littérature. Le Rouge et le Noir devient une série télé. Il fait partie des ouvrages que l'on connaît tous sans même l'avoir forcément lu. Le Rouge et le Noir, écrit au 19e siècle par Stendhal, un classique chez les classiques qui a maintenant droit à une adaptation en série sur France 2. En 1828, la monarchie restaurée est en train de vaciller. Une nouvelle révolution gronde et c'est dans ce contexte que l'on suit Julien Sorel, un fils de charpentier prêt à tout pour s'élever socialement. Il se retrouve déchiré entre le rouge et le noir, entre l'ambition militaire et la carrière ecclésiastique.
2: Que faites-vous avec cette soutane?
3: Le curé Chélan est bien vieux et Monsieur Sorel l'assistera en qualité de sous-diacre.
4: Mais comment voulez-vous que je sois à la fois garde d'honneur et sous-diacre? C'est absurde. Cette cérémonie n'est pas une mascarade.
3: Après la procession dans la grande rue, vous irez vous changer en vitesse au presbytère. C'est ainsi, mon cher Sorel, que vous passerez du rouge au noir. Il faudra bien choisir un jour.
1: Les quatre épisodes nous transportent au cœur de l'intrigue, mêlant jeu de pouvoir, ascension sociale et histoire sentimentale. Au casting, on retrouve Victor Belmondo dans le rôle principal, ce Julien Sorel, charmeur et orgueilleux. Virginie Ledoyen et Patrick Timsit incarnent, eux, le couple de Rénal qui engage Julien Sorel.
3: Les bonapartistes rêvent de constituer un nouveau parti politique pour renverser à nouveau la monarchie. Ils rêvent de recevoir des lettres anonymes de gens malveillants à votre égard.
4: Et que disent ces lettres ?
3: Que vous seriez un espion au service du neveu de Napoléon, rien que ça.
1: Le Rouge et le Noir sur France 2 et en intégralité sur France.tv.

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Bonjour à toutes, bonjour à tous. Un juge d'instruction saisi après une agression homophobe à Paris. C'était dans la nuit de vendredi à samedi dans le Marais. Pierre Picavet, policier et président d'une association de lutte contre l'homophobie, a été violemment frappé et insulté à la sortie d'un bar. Un suspect d'une vingtaine d'années a été arrêté. Il va être présenté à un juge en vue de sa mise en examen. Dans la Manche, les gardes-côtes britanniques indiquent que leurs opérations sont officiellement terminées. Après le naufrage d'un chalutier français samedi dernier, les deux marins portés disparus dont le capitaine n'ont pas été retrouvés. Les trois pêcheurs rescapés sont eux rentrés dans les Côtes d'Armor. Le gouvernement en pleine préparation du prochain budget. Le Premier ministre Sébastien Lecornu réunit depuis la mi-journée ses ministres à huis clos afin de travailler sur le projet de loi de finances qui sera présenté fin septembre. Ce séminaire gouvernemental aux Invalides doit aussi faire le point sur les cyberattaques qui ont visé récemment les services de l'État. On apprend d'ailleurs que le service départemental d'incendie et de secours du Gard a été victime d'une cyberattaque, annonce de son président aujourd'hui. L'étendue de l'attaque reste à déterminer, mais elle a déjà entraîné une fuite de données concernant les personnels du SDIS. Les pompiers qui lancent un mouvement de grève en cette rentrée, alors que le gouvernement doit présenter un texte de modernisation de la sécurité civile. L'intersyndicale a déposé un préavis du 8 septembre jusqu'au 20 octobre. Les sapeurs-pompiers demandent le renforcement des moyens budgétaires, humains et matériels. Emmanuel Macron est en Suède pour renforcer la coopération militaire avec la France. Le chef de l'État doit finaliser l'accord avec le Premier ministre suédois pour la vente de 4 frégates françaises. Contrat à plus de 4 milliards d'euros dans un contexte de menace russe sur l'Europe. Et puis Bradley Barcola à Liverpool, c'est fait. Le footballeur français quitte le PSG après 3 saisons et rejoint l'Angleterre. Son nouveau club l'a officialisé cet après-midi. Transfert estimé à 145 millions d'euros. C'est le plus gros de l'histoire de la Ligue 1. Bradley Barcola s'engage pour 5 saisons avec les Reds. Bon après-midi.

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petite sélection télé pour votre soirée du lundi 31 août sur TF1 Camping Paradis, série avec Laurent Ronac, sur France 2, Le Rouge et le Noir, série avec Victor Belmondo et Virginie Ledoyen. En 1828, la monarchie restaurée vacille, une nouvelle révolution gronde. Dans cette France troublée, Julien Sorel, pauvre fils de charpentier, est prêt à tout pour s'élever socialement. Sur France 3, Le Bon, la Brute et le Truand, film réalisé par Sergio Leone. Sur W9, Seul sur Mars, film avec Matt Damon. Lors d'une expédition sur Mars, l'astronaute Mark Watney est laissé pour mort par ses coéquipiers, mais Mark a survécu et il est désormais seul, sans moyen de repartir sur une planète hostile. Sur France 4, Folle Amanda, pièce de théâtre avec Michel Bernier. Sur France 5, Burning Man, le désert de tous les possibles, documentaire. Chaque année depuis 1986, au cœur du désert du Nevada, surgit une ville éphémère, Black Rock City, qui accueille le Burning Man, un rassemblement de 80 000 personnes. Et puis sur M6, L'Amour est dans le Pré, présenté par Karine Le Marchand. Très belle soirée télé à tous.

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1: Bonsoir à tous. J-1 avant la rentrée. Plus de 11,5 millions d'élèves retournent en classe demain matin et les 850 000 enseignants, eux, ont fait leur pré-rentrée aujourd'hui. La rentrée scolaire, c'était d'ailleurs le sujet du Conseil des ministres ce matin à l'Élysée. Le gouvernement assure que la protection des élèves constitue une priorité absolue. Il rappelle qu'un questionnaire sera distribué aux enfants de la grande section de maternelle jusqu'au lycée dès novembre pour évoquer les violences sexuelles. Un sursaut sur le volet cyber. C'est le message passé par le Premier ministre à son gouvernement. Toute l'équipe est réunie aujourd'hui pour évoquer notamment les récents piratages qui ont visé le fisc ou encore l'éducation nationale. Sébastien Lecornu a demandé à ses ministres de s'assurer que le plan de sécurisation de leurs administrations était bien mis en œuvre. Le gouvernement devait aussi évoquer la préparation du prochain budget. Un référendum sur le port du voile dans l'espace public, c'est ce qu'avance le président du RN en cas de victoire à l'élection présidentielle de 2027. Jordan Bardella assure aujourd'hui qu'un débat de société est nécessaire sur ce sujet, alors que l'interdiction du voile est avancée par certains membres de son parti ces derniers jours. Sur le réseau X, Jean-Luc Mélenchon a lui dénoncé une proposition ignoble. Il y aura une réponse, assure Donald Trump. Le président des États-Unis indique vouloir riposter et frapper fort après les attaques iraniennes qui ont visé des cibles américaines au Moyen-Orient. L'Iran évoquait de son côté de la légitime défense suite à la reprise des bombardements américains dans le détroit d'Hormuz. Un regain de tension depuis hier soir. Le Quai d'Orsay appelle l'ensemble des parties à ne pas provoquer une nouvelle escalade militaire. Du tennis pour finir avec les débuts d'Arthur Fils à l'US Open. Le Français tête de série numéro 10 après son premier titre de Masters 1000 il y a un peu plus d'une semaine joue son premier tour à New York. C'est contre le grec Stefanos Tsitsipas. On suivra aussi dans la soirée l'entrée en lice de Diane Paris, la Française tout juste titrée à Monterrey. Voilà pour l'info. Bonne fin d'après-midi.

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Bonjour à tous et bienvenue dans le Pays d'ici. Habituellement, nous parcourons ensemble les richesses de nos vallées, l'histoire de nos villages et les traditions qui façonnent notre territoire. Mais aujourd'hui, nous quittons les sentiers balisés pour vous entraîner sur un tout autre chemin, l'un des plus obscurs. Nous allons rouvrir ensemble un des cold cases les plus intrigants et les plus glaçants de la région, une affaire hors norme, où le silence et la beauté brute des paysages de montagne se sont refermés sur un secret que la justice n'a toujours pas percé plus de 25 ans après les faits. Oubliez la chaleur des foyers, aujourd'hui le Pays d'ici vous emmène dans le froid, sur les hauteurs isolées de la vallée de la Bruche. Voici l'histoire de l'inconnu de l'étang du Coucou.

Il est des coins de forêt que l'on croit connaître jusqu'à ce que le froid les fige. Sur les hauteurs de la vallée de la Bruche, en empruntant la route forestière de Salme, à plus de 500 mètres d'altitude, l'étang du Coucou semble presque paisible l'été. Mais en plein hiver, aux confins de la commune de Grandfontaine, le décor change du tout au tout. Les sapins se resserrent, l'eau devient sombre et le silence prend une lourdeur particulière. Dans cette atmosphère glacée, un promeneur marque un temps d'arrêt. Nous sommes le lundi 7 février 2000. Au bord de l'eau, retenue par une fine couche de glace, une masse sombre retient son attention. Il s'approche. Ce qu'il vient de repérer n'a rien d'ordinaire. C'est une valise abandonnée, entamée par l'eau et le gel. À l'intérieur repose la partie supérieure d'un buste humain privé de ses membres et de sa tête, déposé là, au milieu de nulle part. Le corps est immédiatement transféré à l'Institut médico-légal de Strasbourg. Dès le lendemain, le 8 février, les légistes entament leurs examens. Leurs conclusions vont révéler l'ampleur et la noirceur du drame. D'abord, la violence. Le buste porte la marque de 50 coups de couteau. 50 impacts, un acharnement effroyable qui témoigne d'une fureur extrême ou d'une volonté méthodique d'anéantir. Ensuite, le marqueur du temps. L'analyse des tissus permet de dater le décès aux alentours du 20 janvier 2000. Autrement dit, pendant près de 3 semaines, la valise est restée là, immergée dans l'eau glacée de l'étang du Coucou, sans que personne ne se doute de rien. Mais l'horreur ne s'arrête pas aux berges de l'étang. L'auteur de ce crime a méthodiquement dispersé les restes pour brouiller les pistes. Il faudra attendre près de 4 mois, le 25 mai 2000, pour qu'un deuxième acte de cette sombre histoire s'écrive, à 40 kilomètres de là. Dans un champ de maïs de la plaine, un agriculteur découvre des restes humains, un crâne, des ossements, mais aussi une paire de lunettes, des vêtements et un détail qui attire immédiatement l'attention des gendarmes, une pièce de monnaie tchèque. L'expertise scientifique confirme le lien. Le crâne appartient bien à la victime de la valise. Grâce aux analyses, les enquêteurs parviennent à dresser le portrait biologique. Il s'agit d'une jeune femme, âgée entre 18 et 30 ans, qui avait déjà donné la vie au moins une fois. La pièce de monnaie glissée parmi ses affaires devient alors le seul fil conducteur orientant les recherches vers la République tchèque et l'Europe centrale. Était-ce une voyageuse, une femme installée dans la région ? Malgré les appels à témoins, les reconstitutions et les coopérations policières internationales, la piste s'éteint. 25 ans plus tard, l'auteur de cette macabre mise en scène reste introuvable et l'identité de celle que l'on a nommée la femme sans nom demeure un mystère non élucidé. L'enquête reste ouverte, aussi figée que l'eau de l'étang du Coucou sous le gel de février.

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0: Il est 18h.
1: Bonsoir à toutes et tous. C'est l'un des nombreux changements de ce 1er septembre. La durée des arrêts de travail sera désormais plafonnée. Une première prescription ne pourra pas dépasser un mois et chaque renouvellement ne pourra être supérieur à 2 mois. Objectif affiché par le gouvernement et l'assurance maladie, réduire le nombre d'arrêts considérés comme abusifs. Une réglementation absurde pour Sophie Bauer, présidente du syndicat des médecins libéraux.
2: Ça n'a pas de sens parce que quand on donne une durée d'arrêt de travail initiale, elle est en rapport avec la pathologie qu'on souhaite traiter. Je rappelle que l'avis d'arrêt de travail, c'est un soin. Donc, ça dépend évidemment de l'état du patient. Et on a une première estimation de l'état du patient. Pour certaines pathologies, on sait très bien qu'un mois ne suffira absolument pas. Et donc, on va déclencher inutilement une consultation, alors que le temps médical est quand même précieux. Ça dénote quand même un sacré manque de confiance de la part de l'assurance maladie.
1: Et la semaine dernière, Édouard Philippe avait appelé, je cite, à la fin de l'open bar pour les arrêts maladie. Le candidat Horizon en déplacement aujourd'hui à la foire de Châlons en Champagne. Il a déclaré vouloir développer le stockage de l'eau pour, dit-il, sauver l'agriculture française. Le gouvernement rassemblé toute la journée pour préparer le prochain budget. Le Premier ministre Sébastien Lecornu a réuni ses ministres afin de travailler sur le projet de loi de finances. Ce séminaire gouvernemental a aussi permis de faire le point sur les cyberattaques qui ont visé récemment les services de l'État. Et conséquence du piratage de l'éducation nationale fin juillet, la rentrée demain s'annonce perturbée dans 2 académies, celle de Nantes et de Toulouse. Des logiciels, des messageries et des applications restent encore inaccessibles. Et puis le foot, et Lionel Messi ne portera plus le maillot argentin. Il annonce dans une vidéo sur Instagram qu'il prend sa retraite international. Après avoir joué cet été sa 6e Coupe du Monde et perdu en finale contre l'Espagne, Lionel Messi, 39 ans, compte 207 sélections avec l'Albi Céleste. Bonne fin de journée.

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1: Toujours dans ces tubes qu'on adore et qui ne sont que des reprises. Nirvana, The Man Who Sold the World, un son mythique de 1993, mais ce n'est pas de Nirvana, et non, c'est signé David Bowie en 1970.
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1: Sur votre plateau télé ce soir, du rouge et du noir, une planète rouge et un désert. Le rouge et le noir sur France 2, série avec Victor Belmondo et Virginie Ledoyen. En 1828, la monarchie restaurée vacille, une nouvelle révolution gronde. Dans cette France troublée, Julien Sorel, pauvre fils de charpentier, est prêt à tout pour s'élever socialement, déchiré entre le rouge et le noir, entre l'ambition militaire et la carrière ecclésiastique.
2: Moi, je suis pas fait pour la tranquillité. Je serai général ou évêque.
3: Arrête avec ton Napoléon. Ton destin est celui d'être prêtre.
4: Mais comment voulez-vous que je sois à la fois garde d'honneur et sous-diacre?
3: Vous irez vous changer en vitesse au presbytère? C'est ainsi, mon cher Sorel, que vous passerez du rouge au noir. Il faudra bien choisir un jour.
1: Seul sur Mars, sur W9, film avec Matt Damon. Lors d'une expédition sur Mars, l'astronaute Mark Watney est laissé pour mort par ses coéquipiers. Mais Mark survit et il est désormais seul, sans moyen de repartir sur une planète hostile. Il va devoir faire appel à son intelligence pour survivre.
5: Je m'appelle Mark Watney et je suis toujours en vie. Comme vous le voyez, j'ai aucun moyen de contacter la NASA. Ni mes coéquipiers. Quand bien même j'y arriverai, il faudrait 4 ans à une mission habitée pour me rejoindre.
1: Burning Man, le désert de tous les possibles sur France 5, documentaire. Chaque année depuis 1986, au cœur du désert du Nevada, surgit une ville éphémère qui accueille le Burning Man, un rassemblement de 80 000 personnes. Les participants s'y retrouvent pour créer, partager et parfois se reconstruire. Le rouge et le noir sur France 2, Seul sur Mars sur W9 et Burning Man, le désert de tous les possibles sur France 5. Très belle soirée télé à tous.

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Bonsoir à tous. Jordan Bardella laisse planer le doute. Pour l'instant, nous n'excluons rien, déclare le président du RN à propos de la censure du budget par les députés de son camp. Le Premier ministre réunissait justement son gouvernement aujourd'hui pour un séminaire tourné vers la préparation du budget 2027. Et autre sujet évoqué à cette occasion, l'accélération de la sécurisation cyber de l'État après les piratages de l'été. Conséquence du piratage de l'éducation nationale, la rentrée s'annonce perturbée demain dans deux académies, celle de Nantes et de Toulouse. Des logiciels, des messageries et des applications sont encore inaccessibles. Nouveau déplacement politique à la foire de Châlons en Champagne. Après Jordan Bardella, Bruno Retailleau et Gabriel Attal, c'est Édouard Philippe qui était sur place aujourd'hui. Le candidat Horizon à la présidentielle a plaidé pour une union du centre et de la droite autour de sa candidature. Le bilan continue de s'aggraver au Népal. Plus de 900 morts recensés, plus de 3900 personnes disparues. Les secouristes restent mobilisés pour retrouver des rescapés et les autorités népalaises sont aussi toujours à la recherche d'une centaine d'ouvriers qui seraient prisonniers d'un tunnel sur un chantier de la région. C'est un jour important pour l'amitié entre la Suède et la France, salue Emmanuel Macron. Le gouvernement suédois a signé un contrat de plus de 4 milliards d'euros pour l'acquisition de 4 frégates françaises, signature à l'occasion du déplacement d'Emmanuel Macron à Stockholm. Les obsèques de Philippe Bouvard à Cannes, elles avaient lieu aujourd'hui en présence de la comédienne Marianne James, de l'humoriste Chantal Là-Dessous, encore de l'animateur Julien Lepers. Journaliste et animateur radio, Philippe Bouvard est décédé à l'âge de 96 ans. Lionel Messi ne portera plus le maillot de l'Argentine à 39 ans. Le footballeur annonce qu'il prend sa retraite internationale. Meilleur buteur et joueur le plus capé de l'histoire de la sélection, il aura remporté avec l'Argentine le titre de champion du monde en 2022. Et puis, 6 mois après son arrivée, Karim Benzema quitte le club saoudien d'Al Hilal, un an avant la fin de son contrat. Les deux parties affirment se quitter d'un commun accord. Très bonne soirée à tous.

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2: Il est 21h.
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4: Bonsoir à tous. Les vacances sont terminées. Retour en classe à partir de demain pour 11 millions d'élèves. Les enseignants, eux, ont fait leur pré-rentrée aujourd'hui. La rentrée scolaire a justement été évoquée en Conseil des ministres ce lundi à l'Élysée. Le gouvernement assure que la protection des élèves constitue une priorité absolue. Il rappelle qu'un questionnaire sera distribué aux enfants de la grande section de maternelle jusqu'au lycée dès novembre pour évoquer les violences sexuelles. Le gouvernement s'est aussi penché sur les récents piratages qui ont visé le fisc ou encore l'éducation nationale. Sébastien Lecornu demande à ses ministres de s'assurer que le plan de sécurisation de leur administration est bien mis en œuvre. Le ministre de l'Intérieur demande au préfet de renforcer la sécurité autour des lieux de culte à l'approche des fêtes juives prévues en septembre et en octobre. Laurent Nunez exige une concertation avec les élus locaux et les responsables religieux afin de mettre en place des mesures de sécurisation des rassemblements. L'affaire de la tuerie de Chevaline va-t-elle être relancée ? Une arme a été retrouvée dans le lac d'Annecy, en Haute-Savoie, un modèle qui pourrait avoir été utilisé par le tireur de Chevaline. Les analyses s'annoncent complexes et pourraient prendre plusieurs semaines. En septembre 2012, trois membres d'une famille britannique et un cycliste français avaient été tués sur une route forestière. Le mobile et l'identité du tireur sont toujours inconnus. Il y aura une réponse, assure Donald Trump. Le président des États-Unis veut riposter et frapper fort après les attaques iraniennes qui ont visé des cibles américaines au Moyen-Orient. L'Iran évoque la légitime défense suite à la reprise des bombardements américains dans le détroit d'Ormuz. En tennis, grosse déception pour Arthur Fils. Le meilleur joueur français est éliminé dès le premier tour de l'US Open. Défaite en 4-7 contre le grec Stefanos Tsitsipas. Et puis la consécration pour Sophie Adnaud. L'astronaute française va effectuer demain sa troisième sortie dans l'espace depuis la Station Spatiale Internationale. Et cette fois en étant premier de cordée, un rôle de guide. Elle fera équipe avec l'américaine Jessica Meir. Leur mission sera de remplacer un rétroréflecteur. Bonne soirée à notre écoute.
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1: Il est 22h.
2: Bonsoir à tous. La mort d'Édouard Balladur, l'ancien Premier ministre, est mort à Paris à l'âge de 97 ans. Il fut un serviteur de la France, exigeant, mesuré et dévoué. Salut Emmanuel Macron. Édouard Balladur avait été le Premier ministre de François Mitterrand entre 1993 et 1995. Ami de Jacques Chirac, il était devenu son rival lors de la campagne présidentielle de 1995. Après 2 mois de vacances, plus de 11 millions d'élèves reprennent les cours ce mardi et la rentrée s'annonce perturbé dans 2 académies, Nantes et Toulouse. Conséquence du piratage de l'éducation nationale cet été, des logiciels, des messageries et des applications sont encore inaccessibles. Le sujet a été évoqué par le Premier ministre qui réunissait le gouvernement ce lundi. Sébastien Lecornu souhaite une accélération de la sécurisation cyber de l'État. Autre sujet évoqué, la préparation du budget 2027. Plusieurs partis envisagent la censure. Pour l'instant, nous n'excluons rien, a déclaré le président du RN, Jordan Bardella, à propos de la censure du budget par les députés de son camp. Mauvaise nouvelle pour le budget des ménages. Le prix repère du gaz augmente de 5,6% ce mardi. 6 millions de foyers sont concernés par cette hausse qui va représenter plusieurs dizaines d'euros par an. Les prix pourraient encore grimper dans les prochains mois à cause des difficultés d'approvisionnement énergétique dans le détroit d'Ormuz. C'est un jour important pour l'amitié entre la Suède et la France. Salut Emmanuel Macron. Le gouvernement suédois a signé un contrat de plus de 4 milliards d'euros pour l'acquisition de 4 frégates françaises de défense et d'intervention. Signature à l'occasion du déplacement d'Emmanuel Macron à Stockholm. Et puis Lionel Messi ne portera plus le maillot de l'Argentine. À 39 ans, le footballeur annonce qu'il prend sa retraite internationale. Meilleur buteur et joueur le plus capé de l'histoire de la sélection, il aura remporté avec l'Argentine le titre de champion du monde en 2022. Lionel Messi porte toujours les couleurs de l'Inter Miami, un contrat qui se termine en 2028. C'est la fin de cette édition. Merci de l'avoir suivi.

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1: Il est 23h.
2: Bonsoir à tous. Les hommages se multiplient après le décès d'Édouard Balladur. Il fut un serviteur de la France exigeant, mesuré, dévoué. Salut Emmanuel Macron. Nicolas Sarkozy évoque un exemple, un mentor et un ami. Édouard Balladur est mort à Paris à l'âge de 97 ans. Après avoir été Premier ministre sous François Mitterrand, il s'était présenté à la présidentielle de 1995 et il s'était incliné au premier tour face à Jacques Chirac, son ami devenu rival. Les vacances sont terminées. Retour en classe à partir de ce mardi pour 11 millions d'élèves. Rentrée qui s'annonce perturbée dans deux académies, Nantes et Toulouse. Conséquence du piratage de l'éducation nationale cet été. Des logiciels, des messageries et des applications sont encore inaccessibles. L'idée divise au sein même du RN. Le député Rassemblement national Jean-Philippe Tanguy a évoqué une amende pour les femmes qui porteraient le voile dans l'espace public. Le président du parti Jordan Bardella se veut rassurant. Pas d'interdiction immédiate si le RN est élu à la présidentielle. La mesure serait décidé par référendum. L'affaire de la tuerie de Chevaline va-t-elle être relancée? Une arme a été retrouvée dans le lac d'Annecy, en Haute-Savoie. Un modèle qui pourrait avoir été utilisé par le tireur. En 2012, trois membres d'une famille britannique et un cycliste français avaient été tués sur une route forestière. Le mobile et l'identité du tireur sont toujours inconnus. L'Union européenne va suspendre à partir de jeudi les importations de volailles, de bœuf, de miel et de brésiliens. La Commission européenne reproche au Brésil de ne pas avoir apporté de garanties suffisantes sur la conformité de ces produits contre l'utilisation abusive d'antibiotiques dans l'élevage. En tennis, grosse déception pour Arthur Fils. Le meilleur joueur français est éliminé dès le premier tour de l'US Open. Défaite en 4-7 contre le grec Stefanos Tsitsipas. Et puis la consécration pour Sophie Adnaud. L'astronaute française va effectuer ce mardi sa troisième sortie dans l'espace depuis l'ISS. Et cette fois, en étant premier de cordée, un rôle de guide, elle fera équipe avec l'américaine Jessica Meir. Voilà pour ce point sur l'actualité. Merci de l'avoir suivi.

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Bonsoir à tous. Nombreuses réactions au décès d'Édouard Balladur. Il est mort à l'âge de 97 ans. Il fut un serviteur de la France, exigeant, mesuré, dévoué. Salut Emmanuel Macron. Malgré des désaccords profonds, le PS reconnaît le serviteur de l'État, l'homme de conviction et le républicain qu'il a été. Édouard Balladur avait été le premier ministre de François Mitterrand. Jordan Bardella laisse planer le doute. Pour l'instant, nous n'excluons rien, déclare le président du RN à propos de la censure du budget par les députés de son camp. Le Premier ministre réunissait justement son gouvernement ce lundi pour un séminaire tourné vers la préparation d'un budget 2027. Autre sujet évoqué à cette occasion, l'accélération de la sécurisation cyber de l'État après les piratages de l'été. Conséquence du piratage de l'éducation nationale, la rentrée s'annonce perturbée ce mardi dans deux académies, celles de Nantes et de Toulouse. Des logiciels et des messageries sont encore inaccessibles. Le ministre de l'Intérieur demande au préfet de renforcer la sécurité autour des lieux de culte à la proche des fêtes juives. Laurent Nunez exige une concertation avec les élus locaux et les responsables religieux afin de mettre en place des mesures de sécurisation des rassemblements. Un migrant a perdu la vie dans le Pas-de-Calais, un Soudanais de 22 ans, mort après avoir chuté du toit d'un péage. Il tentait de sauter dans un camion pour rejoindre l'Angleterre. Au moins 19 personnes ont perdu la vie cette année en essayant de traverser la Manche. De nombreuses personnalités ont assisté aux obsèques du producteur de cinéma Nicolas Altmaier et de sa compagne Mathilde Favier, directrice des relations publiques chez Dior. Ils sont décédés mi-août dans un accident de voiture. Brigitte Macron, Nicolas Sarkozy, Jean Dujardin, Camille Cotin ou encore Gilles Lelouch étaient présents. Tadej Pogacar a été opéré avec succès de la clavicule gauche, fait savoir son équipe. Il va rester à l'hôpital pendant quelques jours pour une surveillance post-opératoire. Le cycliste slovène s'est blessé lors d'une lourde chute sur le Tour d'Espagne qui l'a contraint à abandonner la course. C'est la fin de cette édition. Merci de l'avoir suivi.

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